0: Il est 5 heures.
1: Valentin Lecoq pour ce résumé enregistré de l'actualité. 34,6 degrés, jamais il n'a fait aussi chaud dans notre pays. Un 13 août, 13e record quotidien de température battue cette année déjà. Ce vendredi, le mercure va encore grimper. Tout le pays, sauf la côte, est en avertissement orange chaleur. Face à la sécheresse, les autorités wallonnes ont fait le point ce jeudi. Aucune nouvelle mesure n'a été prise. En attendant, l'intercommunale Vivacois, qui fournit l'eau à Bruxelles, s'inquiète. Ses réserves atteignent un niveau critique. Elle demande donc à ses clients de réduire leur consommation d'eau. Vivacois va aussi devoir aller chercher de l'eau dans deux de ses réserves. La France est-elle confrontée à de nouveaux feux de forêt? À Ardelot, sur la côte d'Opale, l'incendie dans les dunes n'est toujours pas fixé. Trois pompiers ont été légèrement blessés. Autre incendie dans les Landes, sur la côte atlantique, 400 hectares de forêt sont partis en fumée. Des centaines de vacanciers et d'habitants ont dû être évacués. Un accident de train dans le sud de l'Angleterre, près de la ville de Brighton. Les images montrent trois wagons couchés sur le côté en contrebas des voies ferrées. 9 personnes ont été blessées, dont 2 grièvement. C'est la belle surprise de ces championnats d'Europe d'athlétisme. Salia Ghis décroche la médaille d'argent au triple saut. La Bruxelloise a pulvérisé son record personnel. Elle offre à la Belgique une deuxième médaille. À 30 ans, Salia Ghis ne possède aucun contrat et ne devait pas participer à cet euro. Elle a été repêchée in extremis. Ilona Masson termine au pied du podium à la 4e place. En football, Anderlecht jouera bien en Europa League la saison prochaine. Les Mauves sont venus à bout du PAOK Salonique au 3e tour des qualifications. Victoire 3-2. Cette belle histoire pour terminer dans un centre d'aide sociale à Dendermonde en Flandre orientale. Des ouvriers qui rénovaient le bâtiment ont découvert un trésor dans un mur, des pépites et des pièces d'or cachées dans un coffre. Valeur du butin, 9 millions d'euros. La police et le parquet enquêtent pour savoir à qui appartient cet or. Le centre d'aide sociale a promis que si il récupérait l'or, il utiliserait l'argent pour créer des hébergements supplémentaires pour les sans-abri. Voilà pour les infos, belle nuit.
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5: Bon matin, bon réveil, merci tout le monde d'avoir choisi Typique pour vous accompagner dans ce vendredi, vendredi de qualité évidemment. On se prépare à doucement partir en direction du week-end et pour ça je vous ai concocté une playlist parfaite avec tous nos artistes préférés. Dans quelques instants, le tout dernier Ariana Grande arrive. Ce sera juste derrière Bleu Soleil et Louisa et puis on va également retrouver les meilleurs moments du réveil de Typique avec Gaëtan Barthoz et Audrey.

0: Restez bien là dans quelques instants. Topic, Becky G, Sorry Papi, c'est ce que je vous ai prévu en playlist. Sorry Papi, c'est le titre de l'été qui arrive très vite en playlist. On va également avoir du Coldplay, mais avant ça, on va retrouver un des meilleurs moments du réveil de Topic.
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0: Et on va parler ce matin du micro qui était resté allumé lors du conseil communal de Couvain. Le problème, c'est que ce conseil était diffusé en live sur les réseaux sociaux et Gaëtan et Audrey ont partagé leur petite boulette à eux.
2: Il s'est passé des choses là au conseil communal de Couvain. On revient sur la grosse boulette de ces derniers jours. Elle est attribuée à une échevine.
3: Bon, les gars, à Couvain, c'est encore magique hein, ce qui s'est passé. Le truc, c'est que tu sais, il y a le conseil communal qui se fait régulièrement. Ouais. Sauf que là-bas, à Couvain, tout ça est retransmis en live sur Facebook. Donc tu peux suivre un petit peu ce qui se passe pendant le conseil communal, je trouve ça plutôt sympa. Sauf que là, petit problème, le micro est resté allumé lors du conseil communal et donc tout le monde a pu entendre finalement ce qui se disait sur place mais même en off, tu vois, entre eux. Et c'est justement là où a lieu la grosse boulette parce que entre les deux séances, eh bien, on a pu entendre ce que le bourgmestre Raymond Dougneau et la présidente du CPS, Jeanne, se sont dit. Écoutez.
4: Oh non.
3: Voilà. Je ne sais pas si vous percevez bien ce qu'ils disent, mais en gros déjà le bourgmestre, quand il y a la nana qui arrive, la nana du CPS, il dit ah voilà la gâte. La gâte, ça veut dire la chèvre en wallon.
2: Non.
3: Bon, déjà tu te dis ça commence un peu mal. Bon, ils rentrent dans la salle et tout ça, puis après ils commencent à papoter un peu entre eux. Donc la nana elle s'assied à côté du bourgmestre et le fameux Raymond là, il regarde la Jeanne, il lui dit t'as pas mis de soutien-gorge? Et elle lui dit bon, j'ai déjà hésité à mettre une culotte. Voilà. Alors ok, il faisait chaud. Ok. Mais est-ce que vraiment pendant un conseil communal, je sais pas, moi ça me viendrait pas de dire ça.
2: Ceci dit,
3: si, je sais pas.
2: Ceci dit, regarde comment nous on blague parfois hors antenne. Entre nous, on est potes depuis 20 ans.
3: Bah oui.
2: On se permet certaines choses, que ce soit toi ou que ce soit moi, des petites blagues entre nous parce qu'on se connaît.
3: Mais d'accord, mais nous on est un peu des rigolos. Là t'es en conseil communal, je sais pas, c'est un truc un peu sérieux, non?
2: Oui, mais si ça se trouve, ils sont potes en dehors et donc ils se vannent et donc là c'était pas censé être allumé et donc là ils se sont un peu vannés en déconnant.
3: Le truc qui me dérange un peu, c'est le bourgmestre qui dit oh t'as pas mis de soutien-gorge et ça te regarde en fait, oh t'es juste une miette, t'as envie de lui dire allez vas-y c'est bon tes trucs de beauf là.
2: Je suis parfois un peu beauf.
3: Oui mais t'es un gentil beauf. Après il est peut-être gentil beauf aussi, on le connaît
2: mais
3: pas.
2: Oui, moi, en tout cas ce que je veux dire par là, c'est pas parce qu'on est bourgmestre ou président du CPS qu'on est forcément des gens différents.
3: Ah bah si, ils doivent être sérieux, c'est le conseil communal.
2: Ah, on est d'accord, ils doivent être sérieux quand les micros sont allumés.
3: Ça, imagine, t'as le roi Philippe qui dit ça, t'as pas mis de soutien-gorge.
2: Et à mon avis. Si tu savais ce que le roi Philippe disait.
3: T'imagines? Non, jamais il fait ça, je suis sûre, il est trop pudique.
2: T'en sais rien, on n'est pas dans leur vie privée.
3: Je veux pas imaginer le roi faire ça. Enfin bon, voilà. Après, évidemment, tout le monde en a parlé, ça a fait le buzz sur les réseaux sociaux. Et donc, j'espère que sa femme va pas être fâchée. Parce que moi j'apprends que mon mec, il fait des vannes comme ça à une nana.
2: C'est vrai?
3: Ouh, je sais pas.
2: Tu serais jalouse?
3: Ouais, je crois que je lui dirais ça va, toi, déjà, d'avoir remarqué qu'elle avait pas de soutien-gorge déjà.
2: Bon, ouais, c'est vrai que
3: premier problème.
2: Ouais.
3: Première embrouille, c'est de voir qu'elle en a pas mis.
2: Là-dessus, je suis d'accord.
3: Et puis après, oui, j'aimerais pas qu'il parle comme ça à une femme, hein, non? Si, je sais pas.
2: Ça vous est déjà arrivé, vous, de blaguer comme ça entre collègues et de faire une boulette? 0471 200 300.
3: En plus, si ça se trouve, ça l'a gênée, elle. Enfin, elle a pas l'air gênée, parce que bon, elle fait une vanne, mais tu vois, c'est gênant, un mec qui te fait remarquer que t'as pas de soutif. Et alors, c'est pas obligatoire les soutifs. Tu sais que ça fait mal en plus les soutifs. D'ailleurs, je vais retirer le mien.
2: C'est vrai, les petites baleines en dessous, ouais, c'est vrai. Mais non, est-ce que ça t'est déjà arrivé d'avoir fait une petite boulette à l'antenne quand le micro est allumé ou pas?
3: Ma vie, c'est une boulette à l'antenne. Tu ris ou quoi? Je fais que ça
2: tous
3: les matins.
2: C'est vrai que tous les matins, tu le fais, ouais.
3: Mais si, j'ai déjà fait une boulette. Un jour, on avait oublié d'éteindre les micros dans une autre radio où j'étais et j'explique à mon meilleur ami que ma meilleure amie trompe son mec, en fait. Que ça se passe pas bien. Enfin, donc j'explique un truc personnel, quoi. Sauf que c'était allumé et son mec a entendu. Puisqu'il écoutait l'émission régulièrement. Ouais, si.
2: Et que ça s'est fini comment?
3: Ah, bah, ma meilleure amie n'était pas contente. Je dis, écoute, j'ai pas fait exprès. Enfin, tu vois, les micros sont restés. Bah, ça s'est terminé.
2: Moi, ça m'est arrivé aussi. Ah ouais?
3: Bah oui, ils se sont séparés.
2: Ah merde.
3: Bah oui. Bah bon, je lui ai dit, écoute, je t'ai accéléré les choses. Faut voir ça comme ça.
2: Moi, ça m'est déjà arrivé dans un festival. J'étais en plein festival et il y a eu des soucis techniques. Le technicien a oublié d'éteindre les micros. Ouais. Et à un moment donné, tu sais, je suis reculé du micro. J'ai dit, c'est quoi cette émission de merde?
3: Ah, et ça s'est entendu?
2: Et tout est passé à l'antenne. Les gens ont commencé à m'envoyer des messages, c'était au Ronquière Festival. Les gens ont commencé à m'envoyer des messages pour me dire, Gaëtan, je

pour vous accompagner pendant le petit-déj. Je vous ai prévu Teddy Bear, il arrive dans quelques instants avec Chaussures Roses. Le titre qui est en train de véritablement cartonner chez nous en Belgique, c'est prévu dans quelques instants. Teddy Bear qui est d'ailleurs en numéro ou non dans le top belge. On aura également du Mike Posner en préparation dans la playlist.

0: La sensation du moment Adela arrive dans quelques secondes en playlist Sort Epic. La nouveauté typique, on la retrouve très vite. On va également avoir Maneskin avec Baby Sade. Et puis avant de pouvoir profiter pleinement de la playlist, on va parler d'un des meilleurs moments du réveil de Typique. On va surtout parler du roi qui était à la RTBF pour inaugurer nos nouveaux bâtiments Media Square. Il y a tout un protocole qu'on ne connaissait pas. On vous le partage ici. On ne sait jamais que vous risqueriez de croiser le roi, un de ces quatre.
1: Il est venu nous rendre visite hier, ici, à la RTBF.
2: Le roi.
1: Le roi, accompagné de la reine.
2: Le roi et la reine de Belgique. Bah oui, bah c'était l'événement quand même. C'est pas tous les jours que t'as le roi et la reine qui viennent visiter ton bureau. Donc c'est vrai qu'hier à la RTBF, ils sont venus tous les deux pour inaugurer les nouveaux bâtiments. On vous en parle déjà depuis quelques jours. Ça s'appelle Media Square. Donc c'est des nouveaux bureaux, des nouveaux studios. J'ai pas bien dit ?
1: Non, tu dis Media Square.
2: Ah mais je le dis comme Charleroi.
1: Media Square.
2: Media Square, tu dis quoi ?
1: Media Square.
2: Ah ben j'ai dit quoi ?
1: Square.
2: Media Square. Mais cela dit, ouais, c'est vrai que c'est canon. Et donc hier, le roi est venu. Et on s'est pris un petit coup de panique avec l'équipe parce qu'on s'est dit, oula, attends, ouais. Quand on va le voir, qu'est-ce qu'on peut
1: Il y a un protocole à respecter.
2: Faire. Ah oui, il y a des choses qui ne sont pas. On peut pas faire tout ce qu'on veut avec le roi. Par exemple, ça, je ne savais pas, le roi tend toujours la main en premier et on ne le touche pas comme ça.
1: Ah oui, non, effectivement.
2: En fait, tu peux pas toi-même aller lui serrer la main avant que lui te propose de le faire. En gros, c'est lui le big boss. Et on évite aussi de lui retenir la main trop longtemps.
1: T'imagines, tu lui tiens la main, il peut pas partir.
2: Bah, c'est ça. Donc, par exemple, après, il y a aussi un truc, c'est le casse-tête des présentations. On appelle ça l'ordre inversé. Donc, si hier, par exemple, le roi est venu, il a visité l'entreprise, eh ben, on ne présentait pas le roi aux gens, mais on présentait les gens au roi.
1: Bah oui, ce qui est logique, parce que tout le monde connaît le roi.
2: Bah pourquoi pas ? Bah moi,
1: non.
2: J'aurais pu.
1: Enchanté. Bah
2: moi, j'aurais pu dire je te présente Philippe, Jacqueline.
1: Bah non,
2: Philippe.
1: Non, ça le fait pas.
2: Ah bah on peut pas. Alors, pas de questions directes non plus, ni de sujet qui fâche, parce que lors des conversations avec le roi, c'est toujours lui qui mène l'échange. Donc on ne lui pose pas de questions, en gros. C'est lui qui t'en pose et toi tu réponds. Ouais, c'est voilà.
1: Et alors, j'adore, parce que lors d'une réception, quand il vient par exemple et qu'il boit un petit verre avec vous, ouais. Une petite coupette de champagne par exemple, il faut attendre que lui commence à boire avant de boire et manger. Donc c'est lui qui va initier voilà, le départ du drink, si tu veux.
2: C'est marrant, ça. Quand lui il part, il faut que tout le monde part. Et alors, c'est marrant, tu peux... Je me demandais comment appeler le roi, tu vois, majesté...
1: Sire, d'office.
2: Eh bah, sire au début, monsieur après.
1: Ah oui ?
2: Donc sire, on va dire première fois que tu le vois tout de suite, tu fais sire.
1: Ah oui, ok.
2: Puis après tu peux dire monsieur.
1: Moi je n'oserais pas dire monsieur.
2: Non ?
1: Moi je serais sire tout le temps.
2: Ma biche.
1: T'imagines ? M'chou, à boire un verre ici.
2: Je suis sûre qu'en plus ça le ferait rire, parce qu'il est détendu.
1: Ouais, il est détente et il a beaucoup d'humour, j'ai l'impression,
2: ah oui,
1: le roi Philippe.
2: Mais c'est vrai que je ne savais pas qu'on pouvait débuter par sire et puis après utiliser simplement monsieur dans la conversation.
1: J'aurais jamais osé.
2: Sait-on jamais que vous croisez le roi et la reine Mathilde ?
1: Mais ça peut arriver, hein. Ils font le tour des entreprises, ils font le tour de la Belgique souvent.
2: Cela dit, c'était cool. Et je trouve Mathilde, elle est chouette. T'as envie que ce soit ta pote, quoi.
1: Moi, je l'adore, Mathilde.
2: Ouais, il faudrait
1: rencontrer.
2: Dans l'émission ici, on ferait. Ouais,
1: non,
2: petits
1: là,
2: jeux.
1: Là, je pense pas qu'ils viendraient. Hein.
2: Bah pourquoi pas
1: hein. Ils peuvent pas. Hein.
2: Bah pourquoi ils peuvent pas?
1: Bah parce qu'ils peuvent pas faire ce qu'ils veulent. Hein.
2: Bah oui, mais on fait.
1: Le protocole.
2: Mais il vient déguisé, on le dira pas que c'est lui.
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0: Ça, ça fait du bien. Et on va continuer sur notre lancée dans quelques instants. Marguerite arrive avec Belle Vie. Marguerite, elle est en playlist sortie pique, elle sera également sur scène. Ce sera le 6 septembre prochain dans le cadre des Solidarités de Namur, un événement typique. Je vous ai également prévu de la pépite dans quelques instants, ce sera avec Coolio et le titre Gangsta Paradise.
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0: Ravine Lenaï pour vous accompagner dans la suite. Ce sera avec Love Me Not.
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0: Et puis avant ça, on va retrouver l'un des meilleurs moments du réveil de Typique avec la génération Z qui voudrait moins de scènes de sexe à l'écran. Haussmann, en fait, comprend presque le mouvement entre son malaise devant un simple bisou et son assurance assumée pour des chiffres et des lettres. Il est venu nous parler de ce monde où le sexe semble désormais partout.
2: Salut Haussmann.
3: Salut.
4: Salut les copains, ça va ou quoi?
3: Ben ça va et toi, tu vas bien?
4: Ouais, ça va super, super. Et j'ai vu passer une news intéressante, je voulais qu'on en parle. Apparemment, la génération Z voudrait moins de scènes de sexe à la télé, vous l'avez vu ça?
3: Ah non.
4: Gaëtan?
2: Non, je l'avais pas vu passer.
4: Mais je te sens énervé en tout cas.
2: Ouais, c'est bizarre. Comment ça se fait?
4: Les petits jeunes, ils savent pas ce qui est bon, bordel.
2: C'est vrai.
4: Alors moi, j'ai une astuce, les gars. Si vraiment vous voulez moins de sexe à la télé, venez vivre dans ma famille, en fait.
3: Comment ça?
4: N'importe quelle autre famille cosmopolite. Attention, quand je dis famille cosmopolite, je veux évidemment dire famille pas blanche. Oh. On va pas se mentir, on n'a pas le même rapport à tout ça, les copains. 50 nuances degrés pour vous, c'est une soirée cidée tranquillou. Alors que 50 nuances degrés pour moi, c'est une palette de couleurs chez le roi Merlin, quoi. Tu vois. Moi, les gars, dites-vous que même un bisou, ça me met mal à l'aise.
3: C'est vrai?
4: Oh. Ah ouais. Tu sais, l'autre jour, je regarde une vidéo du Dalai Lama. Et là, je vois le gosse qui s'approche de lui. Oh, j'ai failli gerber, quoi. C'était pas bien. T'iras voir ça sur YouTube, Audrey. Je vois que tu as un peu perdu. En fait, les gars, moi, c'est simple. Comme tous les Turcs, le seul bisou que je peux tolérer en public, c'est Tarkan qui fait « Yakalasam ».
3: C'est quoi ce cliché?
4: C'est vrai que je suis un peu le pote pudique. Vous voyez ce pote qui se lave en caleçon à la salle de sport là? Moi, je suis à côté en train de me laver en training. En vrai, pour revenir au sujet, vous trouvez pas que c'est facile en 2026 de dire pas de sexe à la télé? Il n'y a même plus besoin de télé, les gars.
2: Non, c'est vrai.
4: Il y en a partout. Internet, les plateformes payantes, Vinted. On a tous déjà vécu ça. Dis, tu pourrais m'envoyer une photo avec le jeans, mais de profil cette fois. Frérot, ça fait 37 photos. C'est le jeans ou moi que t'as envie d'enfiler? Pardon, désolé. Bon, vraiment, c'est vrai, on est inondé d'images, de trucs, alors qu'à notre époque, c'était rare tout ça.
2: Ouais, c'est vrai.
4: Moi, jusqu'à mes 16 ans, la seule femme que j'ai vue nue à la télé, c'était Sailor Moon. Hein.
3: Oh, Sailor Moon,
4: ah,
3: oui.
4: Sailor Moon. Ce qui veut dire que j'ai grandi avec l'idée que quand une femme se déshabille, c'est pas pour niquer, mais pour te niquer la gueule. Et je pense que ça a joué dans le fait que je sois devenu sapiosexuel. Alors, les gars, juste oui ou non, vous voyez ce que c'est, sapiosexuel?
3: Absolument pas.
4: Alors non, mais tu vois pas, t'inquiète, hein, c'est que tu l'es pas. Sapiosexuel, c'est le fait d'être sexuellement stimulé par l'intelligence.
3: Sexuellement ciblé par l'intelligence.
4: Stimulé par l'intelligence.
3: Ah, stimulé, ok.
4: En gros, pour faire ça, moi, tu me mets avec Nabila, ouais. Je me poignarde moi-même. Les gars, je suis tellement sapiosexuel, vous voyez des chiffres et des lettres?
3: Ouais.
4: Je trouve ça trop sexy.
3: Mais non.
4: Moi, tu me murmures, voyelle, consonne, voyelle. Je te le dis, je pète un câble. Bon, allez, les amis, pour terminer sur une note un peu philosophique, moi aussi, je pense que moins de cul et plus de QI, ça nous fera pas de mal.
3: Oh là. Bravo. Oh, c'est beau. Merci Haussmann. On peut revoir évidemment toutes les chroniques de Haussmann sur Ovio. Hein, si vous voulez, il y a plein de chouettes contenus en podcast sur Ovio. Et on te retrouve tout bientôt sur Typique, Haussmann. Merci, merci beaucoup.
2: Tu veux que je te fasse la table des multiplications en chuchotant?
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Ava Max dans la suite avec Sweet But Psycho. C'est ce que je vous ai réservé dans la playlist. Ça arrivera avant 6h. Et puis à partir de 6h, on va retrouver les copains du matin. 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

0: Bon début de journée, merci d'avoir choisi Typique ce matin. Est-ce qu'on ne serait pas vendredi aujourd'hui?
1: Bah si, la semaine est passée vite.
0: On était avec vous ce matin.
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0: Il y aura Glass Animals pour démarrer la journée dans un instant sur Typique.
1: Petite nouveauté en playlist aussi. Ça, c'est le tout nouveau Angèle et Amélie Lenz. On écoutera Run.
0: C'est très très bien, on l'aime déjà beaucoup. Ce morceau, il arrive dans un instant sur Typique. Avant ça,
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0: Bah, j'ai l'impression qu'il va faire bon.
1: Ah oui, il va faire beau aujourd'hui. Une belle journée ensoleillée encore pour tout le monde. Un beau soleil qui va briller partout. Donc on prend évidemment bien ses lunettes de soleil. On s'hydrate, on protège sa peau. On attend 28 degrés au maximum à la mer, 36 à Bruxelles et de 33 à 37 degrés partout ailleurs.
0: On est sur une belle journée. Belle journée qu'on va démarrer ensemble sur Typique. On est vendredi aujourd'hui avec Disco Lines, Tinèche aussi pour la suite. Glass Animals, ça c'est pour ouvrir 7h. Tout va bien ce matin?
1: Bah, tout va très très bien, c'est le réveil de Typique.

0: journée, on est vendredi aujourd'hui, vous avez choisi typique pour ouvrir les yeux. Et on sera pas mal ce matin finalement.
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0: Bonjour, ça y est. Ça y est, on l'a fait, on est vendredi,
3: ça y est, le vendredi il a toujours un goût un peu plus particulier.
0: Ah bah oui.
3: On sait que le week-end est là, plus que quelques heures à tenir et ça va, on va pouvoir profiter un maximum. On espère que pour vous c'est le cas aussi, dites-nous sur le WhatsApp de Typique 0471 200 300. Vendredi, ça rime avec quoi pour vous? C'est quoi les plans de ce soir, de ce week-end? Qu'est-ce que vous allez faire?
0: Qu'est-ce qu'on fait ce soir nous? Les plans prévus.
3: Je te propose que ce soir... on a eu prendre un petit apéro en terrasse, qu'est-ce que t'en penses?
0: Oh, c'est une bonne idée ça.
3: C'est pas mal, non?
0: C'est une bonne idée.
3: Tu viens avec moi?
0: Bah oui, si.
3: Tu promets, tu vas pas me dire que tu viens et
0: non,
3: je m'en
0: bien sûr.
3: Seule en terrasse.
0: Tu me laisseras faire une petite sieste?
3: Toute petite.
0: Allez, parfait.
3: Parce que moi, l'apéro, c'est très tôt, hein. J'ai déjà faim.
0: Parfait, dites-nous, vous, c'est quoi les plans pour ce vendredi? 0471 200 300. Il n'y a qu'avec le vendredi qu'on peut faire ça. 6h10, on peut déjà se projeter et déjà penser comme ça à ce qu'on va faire ce soir.
3: Et on sait que vous êtes nombreux à partir peut-être à la mer, nombreux à partir en vacances, encore profiter des derniers jours du mois d'août, nombreux aussi à rentrer de vacances. Vous nous racontez tout ça sur le WhatsApp 0471 200 300. Et puis courage à tous ceux qui vont bosser ce week-end.
0: Bien évidemment. Et tous ceux qui bosseront aussi en ce vendredi matin en écoutant Taylor Swift par exemple.
3: Ça c'est le prochain morceau qui arrive en playlist, I Knew It, I Knew You. C'est un morceau pour Toy Story d'ailleurs.
0: Eh bien on l'écoutera parce qu'il est très très bien ce morceau. Et ça tombe bien qu'il arrive ce matin parce que moi j'adore l'écouter au réveil.
3: Oui, mais c'est ce qu'on va faire dans les prochaines minutes.
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0: 19 sur Typique vendredi, aujourd'hui on est le 14 août, on espère que vous allez bien, tiens ce matin que vous êtes en forme. Plein de choses à faire avec vous ce matin, notamment mettre à jour votre playlist.
1: Ouais, vous savez que toutes les semaines ici sur Typique, on va regarder quelles sont les petites nouveautés, qui a sorti quoi, et on met à chaque fois à jour la playlist. On a été trouver des pépites. Vous vous rappelez de Tame Impala?
0: Bien sûr.
1: Dracula, ça on adore sur Typique Dracula. Et ben, il vient de sortir un nouveau morceau.
0: Il s'appelle Loser.
1: Le même style, et ouais. En même temps c'est un peu plus calme ici, tu vois.
0: J'ai presque l'impression qu'il y a un groove un peu hip-hop années 90.
1: Je vois ce que tu veux dire, ouais. Mais honnêtement j'aime beaucoup. Bah nous ici sur Typique on est déjà fans de manière générale de toute façon. Est-ce qu'on ne l'écouterait pas une première fois comme ça avant tout le monde?
0: On va l'écouter, vous le découvrez ici, ce morceau de Tame Impala. D'ailleurs c'est le coup de cœur Typique. Il s'appelle Loser.

0: va écouter Justin Bieber dans un instant sur Typique. Soyez les bienvenus. Bonjour, bonjour. Si vous venez d'ouvrir les yeux à l'instant, si vous êtes encore un peu dans le brouillard, sachez qu'aujourd'hui, nous sommes le 14 août. Sachez qu'aujourd'hui, nous sommes vendredi.
1: Et sachez que, du coup, c'est la veille de week-end.
0: Oui, exactement.
1: Et c'est vrai que le vendredi, nous, on est toujours un peu contents. Voilà, c'est bon, c'est le week-end qui arrive. On l'a fait, on a survécu à une semaine entière. Et vous aussi, même si pour certains sur le WhatsApp, il va falloir survivre à la journée et la chaleur aussi.
0: Oui, bien évidemment. 0471 200 300, c'est par là que vous nous envoyez ce matin tous vos petits messages pour nous donner vos plans, tiens, pour ce vendredi.
1: Ouais.
0: Faites-nous rêver un peu.
1: Dites-nous ce que vous allez faire. Nous, avec Marion, on va prendre un petit apéro. En terrasse. Bon, c'est pas pour tout de suite. Hein. Là,
0: à
1: il est
0: 10h
1: du matin. Je sais pas, 17h, ça peut être
0: ah,
1: pas mal,
0: oui.
1: Ça.
0: Ah, d'accord. Moi, je pensais genre 11h30.
1: Ah, 11h30
0: ah,
1: mais tu voulais faire une sieste, t'as dit.
0: Ouais, bah ça va, de 11h à 11h30, j'ai fait ma sieste.
1: Du midi.
0: Bon, on peut faire celui
1: soir. Tu vas aller dormir tôt ce soir, à 20h, avec les enfants.
0: Demain, on a émission quand même.
1: Oui, c'est vrai, mais je sais pas, 17h.
0: Ouais. Bon, ok,
1: 17h,
0: non,
1: ça va. On attend d'aller dormir après.
0: Je te suis ce matin. Je te fais totalement confiance en ce vendredi.
1: On verra si on sera là demain matin. A priori, on est là dès 7h. On verra, on sait pas. Vous nous dites quels sont vos plans à vous sur le WhatsApp. 0471 200 300.
0: Bon, il y aura Justin Bieber, il y aura Yugel aussi pour continuer à se mettre en forme ce matin. Ça arrive dans un instant.
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1: Et à 6h29, comment ça se passe sur les routes?
0: Alors, sur les routes, tout se passe bien. Tout est fluide, tout roule bien ce matin. Prudence, si vous constatez le moindre embarras de circulation, vous contactez le RTBF Mobile Info 0800 48 400. Par contre, la SNCB nous signale qu'il y aura moins de trains qui circuleront sur le rail aujourd'hui. Certains trains P sont supprimés. Donc, planifiez votre voyage avant votre départ sur sncb.be ou bien sur l'application SNCB. Les causes de ces suppressions, c'est évidemment la chaleur qu'il fera aujourd'hui. Comme promis, Yugel, c'est pour bien se réveiller. Justin Bieber aussi dans un instant.

0: La suite, ce sera avec Kato, avec Elena aussi, ces mauvais garçons qu'on écoutera dans la suite.
1: Le pour ou contre?
0: Ah bon, ça, on se fait un petit débat ensemble.
2: Ouais, 6h36 minutes. Il y a un truc qui nous concerne tous. Parfois, on va faire des petites courses et on prend, je sais pas, un petit chocolat en plus pour le collègue. Parfois, on va se chercher un café et on dit « Oh bah attends, ma pote là-bas, je vais lui prendre son café déjà, comme ça on fera plus la file après. » Il y a des moments comme ça où on achète des trucs pour rendre service à d'autres. Et parfois, comme je disais, c'est un tout petit chocolat. Ça coûte quoi? 2 euros, 3 euros, grand max. Est-ce que vous êtes pour ou contre demander qu'on vous rembourse même des toutes petites sommes d'argent? Là, je parle de 3 euros, ça peut aussi être 50 cents pour aller faire pipi, quoi.
0: Bah, après, dans ce cas-là, c'est toi qui dis « Ah tiens, je vais prendre ça pour telle
2: pas
0: personne. »
2: Pas forcément.
0: La personne te le demande.
2: Ça peut aussi.
0: Ok.
2: L'un ou l'autre.
0: Mais non, c'est des petites sommes d'argent.
2: C'est vrai, tu ne demandes pas d'être remboursé?
0: Non.
2: Moi, ça dépend, je t'avoue.
0: Ah
2: ça
0: ouais
2: dépend qui, ça dépend quoi, ça dépend comment. Alors, quand c'est des toutes petites sommes d'argent, je me dis « Bon, soit. » Mais tu vois, quand c'est tout le temps, quand tous les jours, on te demande ton carré de chocolat. À un moment donné, sur l'année, hein, ça fait un peu chéro.
0: Il y a des gens qui tirent un peu trop sur l'élastique.
2: Exactement.
0: D'accord?
2: Exactement. Ouais, non, il y en a qui profitent vraiment. Ouais. Tu vois, ils savent, oh, tu vas aller faire les petites courses pour le midi. Bah, allez, tu prends pour moi. Hein. Et comme hier, hein.
0: Après?
2: Oh, aujourd'hui, tu rajouteras la bouteille d'eau. Oui, et demain, tu rajouteras le paquet de chips, tu vois.
0: Ouais, après demain, tu iras faire mes courses.
2: Mais oui, clairement.
0: D'accord.
2: Clairement.
0: Ouais, c'est vrai que parfois, on est gentil avec certaines personnes qui ont tendance à profiter.
2: Exactement.
0: Vous l'avez probablement connu aussi de l'autre côté de la radio. Après, moi, je dis, parfois, ça peut être du donnant-donnant aussi.
2: Je fonctionne plutôt comme ça de manière générale. Je fais pas trop gaffe. C'est quand on va au resto, l'une fois l'un, une fois l'autre, tu vois.
0: C'est vrai que nous, par exemple, notre petit rituel de café après l'émission, c'est une fois l'un, une fois l'autre.
2: Oui, bon, après, je vous avoue qu'on se dispute toujours devant la machine à café, parce que Mario veut pas que je paye, mais c'est un autre débat.
0: Oui, mais voilà, ça reste quand même relativement équilibré.
2: C'est celui qui arrivera à mettre la carte de banque en premier sur la machine.
0: C'est un autre débat.
2: Mais c'est vrai que oui, ça peut bien fonctionner. Mais tu vois, comme je dis, il y a des gens qui sont spécialistes du. Oui, je te rembourserai.
0: Ouais.
2: Je te rembourserai. Et puis après, il te doit 300 balles et en fait, tu l'as pas vu venir, quoi.
0: Est-ce que vous avez connu ça, vous aussi, de l'autre côté? Est-ce que parfois, vous êtes généreux et finalement, vous constatez que la personne, elle tire un peu trop, quoi?
2: Vous nous racontez ça sur le WhatsApp 0471-200-300. C'est gratuit. Et puis, j'ai l'impression que quand tu offres. On t'offre pas en retour, tu vois.
0: Bah, certains le font, certains le font pas, ouais.
2: Après, c'est pas un donné pour un rendu, mais de manière générale, quand toi, t'as besoin, bah, du coup, on le fait pas pour toi.
0: Oui, c'est vrai.
2: Tu iras après, hein.
0: Oui, voilà.
2: Tu iras chercher. Ah non, aujourd'hui, je suis désolée, j'ai pas. Ah, c'est la fin du mois, j'ai plus d'argent. Alors que tu sais très bien qu'après, ils vont s'acheter des places de concert et qu'ils ont plein d'argent.
0: Et ça, c'est parfois le souci d'être trop gentil. C'est un autre débat aussi. 0471-200-300. Est-ce que vous êtes pour ou contre demander qu'on vous rembourse même des tout petites sommes d'argent? Ou bien vous le faites de bon cœur? Est-ce que vous connaissez des gens qui ont profité de ces situations-là? Vous nous expliquez sur le WhatsApp.
2: Ouais, si vous avez des anecdotes, n'hésitez pas. C'est gratuit. 0471-200-300. Et en attendant, on se charge de la playlist, je vois arriver Elena, tiens, avec un mauvais garçon.
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0: 4, sortez pique, merci d'être branché ce matin, merci d'ouvrir les yeux avec nous. On continuera à se faire plaisir avec Tove Lo dans un instant.
1: Morceau sur lesquels elle est avec Stromae. Il y a du débat aussi.
2: Ça se passe sur le WhatsApp 0471 200 300. Vous réagissez, c'est totalement gratuit, allez-y. On vous pose la question de savoir si vous êtes pour ou contre demander qu'on vous rembourse même des toutes petites sommes d'argent. Il y a des personnes qui se disent oui, parce que comme ça les bons comptes font les bons amis. Et puis ouais. Il y en a d'autres qui se disent bah non, c'est ok, et puis la prochaine fois c'est moi qui payerai, et puis ce sera toi, et puis on s'arrangera quoi.
1: C'est ça, nous ici dans l'équipe on se prend pas la tête.
2: Ouais.
1: C'est vrai que voilà, on fait, il y a une espèce de petite tournante, chacun fait son truc.
2: Mario va chercher 90% du temps parce qu'il n'accepte pas que j'aille pour lui, mais c'est pas grave.
1: Mais tu vois, voilà, on n'a pas le temps, on n'a que deux morceaux. Moi, je marche plus vite, tu vois, donc j'y vais.
2: Quand c'est comme ça, pendant l'émission, ça va, mais quand on va se chercher un café après l'émission, je ne vous dis pas le cinéma qu'il me fait.
1: Mais ça va, parfois, c'est toi qui payes.
2: Oui, quand j'y arrive, mais c'est compliqué de payer avec Mario.
1: Elle se plaint.
2: À tous les potes de Mario qui nous écoutent ce matin, vous savez.
1: Allez, 0471 200 300, c'est le numéro du WhatsApp de Typique. C'est là-dessus que vous nous envoyez toutes vos réponses. Pendant ce temps-là, Natasha Bedingfeld.
2: Ouh, ça va chanter. On va écouter Unwritten, il est 6h45. On vous accompagne pour aller au boulot, pour démarrer à cette journée. Vous êtes à l'écoute de Typique. Bon début de journée.

0: c'est Ovlo. Vous écoutez mon single des fleurs avec Stromae.
1: Des fleurs, toujours des fleurs, évidemment.
2: Bonne journée.
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0: court. Est-ce que vous êtes pour ou contre demander qu'on vous rembourse même des toutes petites sommes d'argent?
1: Le pour ou contre?
2: Il y a les deux, hein. Il y a les deux finalement qui arrivent sur le WhatsApp de Tipeee, 0471 200 300, si vous voulez continuer à réagir ce matin. Il y a par exemple Aline qui nous dit: tout dépend de la personne, si elle est généreuse ou non. Aussi, pas de soucis, sinon oui, je réclame.
0: Il y a Ludo qui nous dit: moi, le seul truc que j'accepte pas en soirée, c'est quand les autres prennent un verre pour eux et qu'ils ne payent que pour eux.
3: Ah oui.
0: Oui, là, c'est vrai qu'en soirée, c'est toujours le débat. Hein.
2: Mais après, qui fait ça maintenant?
0: Oh, mais moi, ouais. De nouveau, il y a les spécialistes qui, en soirée, t'offrent pour tout le monde, et normalement, c'est chacun à son tour. Et puis, t'as ceux qui disent: je vais aller au bar maintenant, tant que personne ne me voit, et je reviens avec mon petit verre, et toi, t'es là, et ton verre est vide, et eux, ils ont un nouveau truc,
2: d'accord,
0: tu vois.
2: D'accord. Ok, moi,
0: c'est terrible.
2: On fonctionne par tournée.
0: Bah oui, oui. Hein oui, moi, je fonctionne aussi comme ça, mais bah oui. Tout le monde ne le fait pas.
2: Bon, il y a Christelle qui nous envoie pour ce genre de choses: je suis devenue très sélective, je ne le fais pas avec tout le monde, les petites sommes à la limite, je m'en fous, c'est un autre débat, mais je suis tellement généreuse que j'ai fait un crédit pour un ami qui ne m'a jamais remboursé alors qu'il avait promis de le faire. Je l'ai rayé de ma vie, là on parle de 1000 euros, être trop gentil, c'est pas toujours facile. Oui, d'accord, là ouais. On commence à arriver dans des grosses sommes.
0: Hein. Ouais, je peux comprendre, et là je peux comprendre que ce soit compliqué, mais bon, après du coup, c'était pas forcément un ami s'il rembourse pas, tu vois.
2: Oui, c'est ça. Après, bon. Personne est différente, finalement.
0: Ouais. On a un message de Ethan qui nous dit: on a un jeu, nous, pour savoir qui paye. On met nos cartes sur la table, ouais. Et on demande au serveur ou à une personne extérieure de choisir une carte. Celle qui est choisie, ben, il paye. C'est vrai que je connais des gens qui font ça, c'est plutôt pas mal.
2: Je savais pas du tout. Ça paraît dingue, quand même.
0: On a un message de Dominique aussi qui dit: moi, j'offre volontiers, mais il faut pas que ce soit systématique.
2: Ouais, clairement. 0471 200 300. Est-ce que vous avez un autre avis? Est-ce que vous avez autre chose à dire là-dessus? Est-ce que vous le faites ou pas? Vous nous dites.
0: Ouais, des anecdotes, hein. 0471 200 300, c'est totalement gratuit.
2: Les cartes sur la table, j'avoue, je valide quand même.
0: C'est cool, non?
2: Ouais.
0: En plus, il y a un peu de suspense.
2: Tu dois flipper, ouais.
0: Toi, je devrais faire ça avec toi.
2: Ah ouais?
0: Vraiment, Mario ne laisse jamais personne payer.
2: Mais ça va, c'est pas grave.
0: C'est insupportable. Mais ça fait plaisir.
2: Mais les gars,
0: d'offrir un resto, d'offrir à boire, un petit café, tu vois, ça fait plaisir.
2: On parle d'un café, d'une bouteille d'eau, ça va, quoi.
0: Mais quand c'est tous les jours, Mario.
2: Ouais, ça va, c'est pas. C'est de bon cœur, je vous aime bien.
0: Oui, bah j'espère bien.
2: Voilà.
0: Tu dois me supporter tous les jours de ta vie, il vaut mieux que tu m'aimes bien.
2: C'est une autre histoire, ça.

0: Allez, bienvenue, merci de démarrer la journée avec nous sur Tipeee. C'est une nouvelle heure qu'on va démarrer dans un instant ensemble.
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0: Avec dans un instant Sienna Spirou en playlist.
2: Vous savez qu'on adore le souvenir sur Tipeee, il y aura Avril Lavigne. Et je sais que ça va faire plaisir à pas mal de monde ce matin.
0: Il y aura du cadeau aussi pour vous ce matin. Restez bien là. Bonjour tout le monde. Ça y est, on l'a fait, on est vendredi aujourd'hui, 14 août. On espère que vous allez bien. Salut Vanessa.
2: Salut Mario. Bonjour tout le monde. C'est le réveil de Tipeee. Bienvenue. 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Mais avant tout ça, à 7h, on s'informe, c'est avec toi Mario.
0: Ce vendredi sera la journée la plus chaude de la semaine, jusqu'à 37 degrés. L'IRM met quasiment tout le pays en avertissement orange pour les risques liés à la chaleur. Seule la côte et la Flandre occidentale restent en jaune. On rappelle aussi la suppression de quelques trains paix, ceux qui roulent aux heures de pointe, supprimés par précaution à cause de la chaleur qui fait souffrir les rails. D'autres conséquences de la chaleur, les Landes de nouveau en flammes dans l'ouest de la France. Après quelques jours de répit, les pompiers se sont de nouveau confrontés à un gigantesque feu de forêt, 600 hectares brûlés en quelques heures seulement. Sans commune mesure, les pompiers du Limbourg ont dû intervenir dans le parc national de Haute-Campine. C'est près de Maasmechelen. Les pompiers ont réussi à contenir les flammes. Le parc a déjà connu plusieurs incendies cette saison. C'est la belle surprise de l'Euro d'athlétisme. Salia Guis décroche la médaille d'argent en triple saut. La Bruxelloise a pulvérisé son record personnel et offre ainsi une deuxième médaille à la Belgique. L'avenir européen d'Anderlecht est assuré. Les Mauves se sont qualifiés pour les barrages de l'Europa League hier soir en battant les Grecs du PAOK Salonique. Victoire sur le score de 3-2. 7h02, la météo aujourd'hui, ça donnera quoi?
2: La météo est plutôt bonne et plutôt chaude. Hein. 28 degrés à la mer, 36 sur Bruxelles, de 33 à 37 degrés partout ailleurs, avec un beau soleil pour tout le monde. Il va falloir bien s'hydrater, protéger sa peau, mettre des lunettes de soleil, un petit chapeau peut-être. En tout cas, on espère que vous allez profiter de ce vendredi.
0: On l'espère évidemment bien fort. Vendredi qu'on va passer sous la chaleur donc, et sous une tonne de cadeaux qu'on vous donne ce matin aussi. Les premiers vont arriver dans un instant.
2: Hein. Ouais, vous savez qu'on ne vous oublie pas, c'est pas parce que c'est les vacances que vous n'êtes pas gâté. Comme tous les jours, vous allez peut-être repartir avec du cadeau sur Tipeee. On vous explique dans la suite comment jouer, mais juste avant ça, voici Sienna Spirou en playlist avec Material Lover.

0: si vous venez d'arriver là maintenant, 7h05, sortez pic, vous tombez au bon moment.
1: Hein. À pic.
0: On pouvait pas mieux tomber. Typique. Puisqu'il y a du cadeau pour vous, le premier, bah, il est là. Hein. On vous offre vos accès pour aller vous éclater en famille entre potes chez des foules.
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1: 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C'est le moment de prendre son téléphone et envoyer son message. Et en attendant, voici Avril Lavigne.

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1: Bonjour, bonjour, 7h11, on est ravis d'être avec vous ce matin, ravis de démarrer ce vendredi avec vous tous. Puisque vendredi, quand même, dernier jour avant de profiter du week-end. Hein.
2: Oui, surtout que ce week-end est un peu particulier, c'est le week-end du 15 août. Est-ce que vous allez faire des trucs pour ce week-end? Est-ce que, je sais pas, vous partez à la côte, vous allez en Ardennes pour profiter un petit peu? Est-ce que vous allez à certaines fêtes? Vous nous racontez tout ça sur le WhatsApp 0471 200 300. Tu fais quelque chose toi pour le 15 août?
1: J'allais dire, on est en congé nous pour le 15 août, non?
2: Bah non,
1: là.
2: Bah oui.
1: Ah,
2: oui.
1: Bah voilà. On sera avec vous, c'est déjà la première bonne nouvelle. Tu fais un truc toi?
2: Non, moi pas cette année.
1: D'accord.
2: Et toi?
1: Pas spécialement.
2: Tu vois, après... on va le passer ensemble.
1: Voilà.
2: Est-ce que c'est pas de la meilleure des manières, Mario?
1: Je sais pas ce qui se passe. Je sais pas ce qui se passe dans cette émission, mais tout à l'heure, Vanessa qui veut qu'on aille prendre l'apéro ce soir. Maintenant, on passera le 15 août ensemble aussi. Ok. T'as un truc à me dire? D'accord.
2: Pas maintenant.
1: Bon, allez, 0471-200-300, c'est le numéro du WhatsApp de Typique. C'est quoi vos plans pour ce 15 août?
2: Vous nous racontez ça sur le WhatsApp, c'est totalement gratuit.
1: On se fait plaisir en musique dans un instant avec Robin, avec Oliver Tree aussi. Et puis le jeu, on vous appelle dans les prochaines minutes puisqu'on a un très très chouette cadeau pour vous ce matin.
2: 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Défoul, c'est très très très sympa et en plus vous allez avec les personnes de votre choix.
1: Bonne chance à tous.
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0: 7h20, sort épique, merci d'ouvrir les yeux avec nous ce matin. On va écouter Telly Swims dans un instant. Avant ça, comme promis, ça y est, c'est l'heure. On vous offre du cadeau ce matin.
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0: Et c'est Aline qui s'est levée très très tôt pour relever du défi sur Typique ce matin. Salut Aline.
2: Salut Aline.
3: Bonjour.
2: Aline, tu vas tenter de repartir avec tes accès pour Défoule ce matin pour profiter avec tes amis.
3: Oui.
2: C'est tout ce qu'on te souhaite. On va déjà tourner la roue pour voir à quel jeu tu vas jouer ce matin. Dans tous les cas, ce sera musical.
0: Exactement.
2: Lequel ce sera ?
1: Le reverse.
0: Aline, tu vas entendre 4 extraits musicaux. Ces extraits, ils vont être joués à l'envers par rapport aux versions originales. D'accord ?
3: Oui.
0: Il y en a 4, tu en retrouves 2, tu en reconnais 2. Tu repars avec tes accès pour Défoule ce matin.
3: Ok.
0: D'accord.
2: Tu nous proposes soit l'artiste, soit le titre. Hein.
3: Ça va.
2: L'un ou l'autre. Et puis si vous voulez jouer avec nous, ça se passe gratuitement sur le WhatsApp 0471 200 300.
0: Aline, est-ce que tu es prête ?
3: Oui.
0: Voici le premier extrait.
1: Hey.

0: La première, seconde
1: Ariana
0: est à l'endroit.
1: Ariana Grande.
2: Ah, c'est pas Ariana Grande. Alors, on est sur des artistes typiques.
1: Pas Rihanna ou un truc comme ça. Mais...
2: C'est pas ça.
0: C'est bien tenté, hein.
2: C'est bien. Alors, on est sur un groupe de K-pop. Est-ce que ça peut t'aider un peu plus?
1: Ah oui, Blackpink.
0: Non, c'est pas.
2: Écoute, c'est pas grave. On passe à l'extrait suivant.
1: Katy Perry.
2: Et là, tu as l'air sûr de toi. Tu nous proposes Katy Perry.
0: On vérifie. C'est une bonne réponse.
2: Bravo, on a et l'artiste et le titre, c'est parfait. Plus qu'une réponse et tu repars avec tes accès ce matin.
0: Voici l'extrait suivant, Aline.
2: J'ai encore entendu un nom d'artiste. Tu nous dis ce matin ?
1: Lady Gaga.
0: Vérifions.
2: Aline ?
0: C'est Lady Gaga.
2: Bravo ! Félicitations, tu repars avec tes accès pour des foules, pour toi, pour tes amis, vous allez pouvoir vous éclater. Alors, le premier extrait, c'était Cat Sai avec Gabriella.
1: Ah, c'est ça, ok.
2: Et ben voilà, tu repars quand même avec tes accès, c'est pour toi, on te les envoie à la maison et tu reviens quand tu veux, Aline, ici sur antenne avec nous.
0: Bravo, Aline.
1: Merci beaucoup.
0: Passe une belle journée, profites-en bien et bon week-end déjà un peu en avance, hein, finalement.
1: Merci à vous aussi.
0: D'autres cadeaux évidemment à suivre sur Tipeee tout à l'heure, puisqu'on va vous offrir plus de 2000 euros de cadeaux.
2: Ça, c'est pas rien et ça se passe uniquement sur Tipeee. Restez bien à l'écoute, on va vous expliquer dans un instant comment jouer. Ce serait dommage de louper les petites infos les plus importantes. Hein. Comment participer ce matin avec nous?
0: Voici Teddy Swims sur Tipeee.

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0: 7h29, vous êtes à l'écoute de Typique. Bon début de journée tout le monde, merci de nous avoir choisis.
1: Bonjour, on espère que vous allez bien. Ce matin, on est vendredi, aujourd'hui, dernier jour de la semaine pour certains qui vont dans les prochaines heures déjà démarrer le week-end.
0: Ouais, week-end du 15 août d'ailleurs, et vous êtes nombreux à profiter de ce week-end. On vous posait la question, mais qu'est-ce que vous allez faire? Et vous avez répondu sur le WhatsApp 0471 200 300.
1: Il y a Nathalie qui va direction Amiens en amoureux en cabrio pour fêter leurs 32 ans.
0: Oh chouette, félicitations, 32 ans, c'est sympa. Marco aussi, ce sera un week-end sportif et travail au passage. Bah oui, travail pour nous aussi, finalement. On parle beaucoup du week-end du 15 août et que vous allez profiter, mais on sera évidemment avec vous dès demain matin.
1: 0471 200 300, c'est le numéro du WhatsApp sur lequel vous nous communiquez là vos plans pour ce 15 août. Qu'est-ce qu'on fait de votre côté? Est-ce qu'il y a des plans peut-être à l'étranger? Certains partent en city trip, d'autres vont peut-être partir en vacances là maintenant.
0: Ouais, aussi. Et puis il y en a qui profitent ici, en Belgique. Karine, elle va faire une petite brocante et un petit resto entre filles, c'est sympa aussi. Continuez de réagir, c'est gratuit. 0471 200 300. Vous savez quoi? Nous, on se charge de la playlist.
1: Exactement. Avec Marshmello qui va arriver dans un instant.
0: Miles Smith, Niall Horan aussi, ça c'est Drive Safe. Et d'ailleurs, en parlant de Drive Safe, on va faire un petit tour sur les routes, tiens.
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1: À 7h30, comment ça se passe sur les routes ce matin?
0: Quelques embouteillages dans des zones de chantier, notamment sur le 42 Sambreville vers Mons, sur le 40 Vautem vers l'Allemagne. Vous perdez 10 minutes sur le 411 entre Hachen et Namur. Quelques petits ralentissements aussi. Et puis il y a des travaux sur le 42 Liège-Mons à hauteur de Namur Ouest. Les bretelles de sortie et d'accès de Namur sont fermées. Il y a des travaux de nuit aussi vers la place Sainte-Thelette à Bruxelles, sur le ring de Bruxelles. Des perturbations donc sur le ring. Et puis toujours ces trains qui sont supprimés. Certains trains P sont supprimés aujourd'hui à cause des fortes chaleurs. Soyez prévoyants, regardez le site de la SNCB avant de partir de chez vous.

0: 7h39, sortie pique, bonne route si vous roulez direction le boulot ce matin. Profitez à ceux qui sont encore en congé, en vacances, bien évidemment. On écoutera Shakira, Burna Boy dans un instant.
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0: Avant ça, petit sondage qu'on fait ensemble comme tous les matins. Pour 52% des femmes, ceci peut complètement gâcher leur journée. Mais quoi?
2: Vous réagissez sur le WhatsApp 0471 200 300. Alors moi je dirais que ce qui peut gâcher la journée, c'est avoir renversé son café sur soi. Tiens.
0: Non, c'est pas ça. 52%, c'est quand même un pourcentage assez élevé finalement, c'est un peu plus de la moitié. Pour 52% des femmes, ceci peut complètement gâcher leur journée.
2: Ne plus avoir de dentifrice.
0: Non.
2: Avoir les cheveux gras au réveil.
0: Non.
2: Et t'as pas prévu de les laver parce que t'as pas le temps, tu t'es fait trop tard. Oh, ça c'est énervant.
0: Et du coup, ça te poursuit toute la journée.
2: Oh ouais, ça m'énerve. Tu t'es pas levé assez tôt, tu peux pas les laver, sinon t'arrives 2 heures en retard au travail. Oh non, c'est vraiment le truc, ça m'énerve.
0: On n'est pas là-dessus.
2: Ça pourrait être.
0: Si vous avez une idée, allez-y sur le WhatsApp de Typique 0471 200 300. Pour 52% des femmes, ça peut complètement, mais complètement gâcher leur journée.
2: Ne pas avoir reçu de petits messages le matin de son chéri.
0: On n'est pas là-dessus non plus.
2: Je sais pas du tout.
0: Décidément, il y a pas mal de choses qui...
2: Ouais, je sais pas. Dites-nous sur le WhatsApp 0471 200 300. Qu'est-ce que ça pourrait être? Oublier son badge à la maison.
0: On n'est pas là-dessus.
2: Chemin inverse.
0: On n'est pas là-dessus. Si vous avez une idée, allez-y. Pour 52% des femmes, ceci peut complètement gâcher leur journée. Toi, par exemple, un truc qui peut gâcher ta journée comme
2: Moi, les cheveux gras, les comme cheveux. Je t'ai dit. D'accord. Oh oui, moi, c'est vraiment un truc où t'as plus de shampoing. Tu vois ça aussi. Oh là là.
0: Là, ils sont bien. Là, ils sont bien.
2: Ah, oui, là, ils sont bien. Ils sont propres.
0: On est sur une bonne journée.
2: Mais justement, pour éviter ça, il faut que j'aille acheter du shampoing tout à l'heure parce que sinon, je vais avoir ce problème demain matin. Tu vois.
0: Toujours un problème quelque part. c'est une évidence.
2: Dites-nous sur le WhatsApp 0471 200 300. Qu'est-ce que ça pourrait bien être?
0: On va revenir sur vos réactions dans un instant. Voici Shakira.

0: Certains morceaux font plaisir, il y en a qui font plus plaisir que d'autres encore, et je pense que celui-ci, il va ravir tout le monde. On va écouter Théodora et Isis dans un instant.
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2: C'est Mélodrama qu'on écoutera dans un instant. Il y a un autre morceau qui risquerait bien de vous faire plaisir, c'est Summer qui va arriver.
0: Et puis tous vos messages aussi sur le WhatsApp 0471 200 300.
2: Parce qu'on est en plein sondage ce matin, pour 52% des femmes, ceci peut complètement gâcher leur journée, mais quoi?
0: Et c'est à vous de réagir sur le WhatsApp 0471 200 300. Allez-y, c'est gratuit, on revient sur vos réactions dans un instant sur Typique.
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0: 52% des femmes, ceci peut complètement gâcher leur journée. Mais quoi ?
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0: C'est le sondage de ce matin, vous y répondez sur le WhatsApp de Tipeee 0471 200 300.
2: Et il y a pas mal de réactions, notamment Billy qui nous dit choisir le shampoing sec à la place de se laver les cheveux et on regrette toute la journée.
0: Non, c'est pas ça. Ça marche pas bien, tiens, le shampoing sec.
2: Ça dépend lesquels.
0: D'accord.
2: Ça dépend lesquels. Parfois, ça fait des petits trucs blancs dans les cheveux, c'est pas terrible.
0: On n'est pas là-dessus.
2: Ça dépend. Daniel nous dit ne plus avoir assez de produits de maquillage.
0: C'est pas le maquillage.
2: Alors, se prendre la tête avec son mec, c'est Sophie qui nous dit ça.
0: C'est pas ça. Une fois, on y est pour rien.
2: Le changement de programme pour la soirée à de l'homme prévenu par message. Allison.
0: Non.
2: Une réflexion sur son physique, c'est Noémie qui nous dit ça.
0: Non,
2: Sabrina
0: non.
2: nous dit ne pas trouver la tenue qui nous va.
0: Ah, on tourne autour là.
2: C'est quoi ?
0: Alors, chaque mot a son importance.
2: D'accord.
0: C'est avoir l'impression d'être mal habillé. Donc pour 52% des femmes, avoir l'impression le matin d'être mal habillé, ça peut complètement gâcher leur journée.
2: Mais est-ce que ça commence pas en général avec j'ai rien à mettre, je sais pas quoi me mettre, t'essayes une tenue, une deuxième tenue, une troisième, j'aime pas, mais en même temps t'as essayé toute ta garde-robe et tout et en boule sur ton lit, tu sais plus quoi sortir et donc tu choisis une par défaut, mais en fait t'es pas bien dedans. Quoi.
0: Déjà le j'ai rien à mettre, c'est faux. D'accord, on va pas se mentir, c'est complètement faux, puisque dans la garde-robe est pleine à craquer.
2: Je sais pas, mais parfois t'as rien à te mettre pour ce jour-là.
0: On ne sait pas quoi choisir. On ne sait pas quoi choisir parmi tous les vêtements qu'on a. D'accord. Je pense que c'est un peu plus juste. Et puis avoir l'impression d'être mal habillé. Souvent vous êtes très très bien habillé, mais il y a.
2: Pardon. Le truc, c'est que si tu te sens pas confortable dans cette tenue-là, tu vas te dire je suis mal habillée, tu vois, je suis pas à mon avantage. Et en fait, si tu te sens mal dans une tenue, j'ai l'impression que t'as l'impression de renvoyer cette image à tout le monde.
0: Est-ce que c'est pas parce que vous avez besoin de ce compliment ? Est-ce que mais non Vanessa, non t'es super bien habillée, je trouve que ça te va. Waouh, mais ça te va trop bien, tu vois. Et puis là, hop, la journée elle peut bien démarrer.
2: Je sais pas, je suis pas sûre.
0: Non.
2: Je crois que alors c'est ah ouais tu trouves. Oh non, dis, j'aime vraiment pas.
0: Oh si si, je te jure c'est top, c'est trop bien.
2: Et mais ce matin j'aime bien ce que j'ai mis, hein. Faut pas faire semblant. Hein. De quoi tu parles ? Ça veut dire que t'aimes pas ce que j'ai mis en fait.
0: Ah si si, c'est très bon. Non, c'est pas ce que je voulais dire, d'accord. 0471 200 300, c'est le numéro du WhatsApp. Dites-nous, tiens, est-ce que vous reconnaissez dans ce sondage ? Est-ce que vous avez déjà démarré la journée d'une manière un peu gâchée comme ça parce qu'on avait l'impression d'être mal habillé.
2: C'est vrai que c'est un des pires trucs, quoi. Vraiment, vraiment, ça peut gâcher la journée. Tu te sens pas bien, tu vois ce que je veux dire ?
0: Ouais, je comprends.
2: Mais ça vous arrive aussi à vous, messieurs, hein, je suis sûre.
0: Ah oui,
2: hein. Oui, surtout toi. Surtout toi, parce qu'on parle souvent de moi, soi-disant la fashionista de l'équipe, mais Mario, je ne vous dis pas, Mario, il a pas assez de place dans sa garde-robe, il va mettre ses vêtements dans son grenier.
0: Oui, mon grenier est aménagé pour pouvoir accueillir mes vêtements.
2: Et mes vêtements, ils sont dans ma garde-robe, ils sont ni dans le grenier, ni dans la cave.
0: D'accord.
2: Tu vois ?
0: Bon.
2: Et après on parle de moi quoi, non mais où ?
0: 0471 200 300. D'accord, c'est important de se sentir bien habillé le matin.
2: Ah oui.
0: Est-ce que ça a une influence sur vous ou pas ?
2: Oui.
0: Vous nous dites sur le WhatsApp
2: 0471 200 300. Et puis on continue à se faire plaisir avec Ed Sheeran là tout de suite. C'est Shape of You pour aller jusqu'à 8h. Vous êtes sur Tipeee. Bon début de journée, nous sommes le 14 août.

0: On démarre une nouvelle heure dans un instant, soir typique, on est ensemble jusqu'à 10h.
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0: Et dans cette nouvelle heure, il y aura Mickey sur Typique.
3: Elle sera pas toute seule, je vais arriver Major Lazer aussi dans la suite. Avec ce souvenir, c'est Lean On.
0: On l'écoutera dans un instant. Bonjour tout le monde. Merci d'avoir choisi Typique ce matin. On est vendredi aujourd'hui, 14 août. Salut Vanessa.
3: Salut Mario. Bonjour tout le monde. Bienvenue, c'est le réveil de Typique.
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3: RTBF Typique, il est 8h01. Mais avant tout ça, à 8h on s'informe et c'est avec toi Mario.
0: Ce vendredi sera la journée la plus chaude de la semaine, jusqu'à 37 degrés. L'IRM met quasiment tout le pays en avertissement orange pour les risques liés à la chaleur. Seule la côte et la Flandre occidentale restent en jaune. On rappelle aussi la suppression de quelques trains, ceux qui roulent aux heures de pointe, supprimés par précaution à cause de la chaleur qui fait évidemment souffrir les rails. Les Landes de nouveau en flammes dans l'ouest de la France. Après quelques jours de répit, les pompiers se sont de nouveau confrontés à un gigantesque feu de forêt à 600 hectares brûlés en quelques heures seulement. Sans commune mesure, les pompiers du Limbourg ont dû intervenir dans le parc national de Haute-Campine, c'est près de Maasmechelen. Les pompiers ont réussi à contenir les flammes. Le parc a déjà connu plusieurs incendies cette saison. C'est la belle surprise de l'Euro d'athlétisme. Salia Gwiss décroche la médaille d'argent en triple saut. La Bruxelloise a pulvérisé son record personnel et offre ainsi une deuxième médaille à la Belgique. L'avenir européen dans Anderlecht est assuré en football. Les Mauves se sont qualifiés pour les barrages de l'Europa League hier soir en battant les Grecs du PAOK Salonique sur le score de 3-2.
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0: 8h02, très très chaud aujourd'hui.
3: Ouais, très chaud, clairement. Le thermomètre va monter jusqu'à 28 degrés à la côte, 36, ça c'est sur Bruxelles, de 33 à 37 degrés partout ailleurs. Un beau soleil pour tout le monde, mais du coup, hydratez-vous bien, protégez votre peau si vous vous exposez. Un petit chapeau, des petites lunettes de soleil, ça, ce sera nécessaire.
0: Qui ouvrira le coffre rempli de cadeaux ce matin? Coffre qui contient plus de 2000€ de cadeaux pour vous.
3: C'est absolument dingue et vous savez quoi? Ce sera peut-être pour vous. En tout cas, on croise les doigts pour que vous partiez avec tous ces cadeaux. On vous explique comment faire dans un instant.

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2: 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On vous appelle dans un très court instant, juste le temps d'écouter Major Lazer et Lost Frequencies.

0: aura Malcolm Todd dans un instant. Bruno Mars aussi en playlist sur Typique.
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0: Vous connaissez la chanteuse Ray?
3: Oui, bien évidemment. Évidemment qu'on la connaît.
0: Alors, est-ce qu'on ne nous cacherait pas une petite idylle d'ailleurs?
3: On en a beaucoup parlé, Ray et Michael B. Jordan. Est-ce que vous connaissez cet acteur, celui de Creed, Black Panther aussi?
0: Ouais.
3: On les a vus pas mal ensemble ces derniers temps. Et donc, c'est vrai qu'il y a des petites rumeurs comme ça qui se propagent. Mais finalement, ça serait pas une romance, ce serait plutôt une collaboration artistique.
0: C'est ça. Ça va faire des déçus, j'ai l'impression, non?
3: Mais je pense aussi, c'est vrai qu'on en parlait vraiment beaucoup. Et Ray prépare la BO quand même d'un film, celui dans lequel jouera Michael B. Jordan. Donc évidemment, ça va faire des déçus, mais ça va faire quand même des heureux. C'est juste que parfois, tu peux quand même bosser avec quelqu'un sans forcément être en couple. Tu peux juste être ami.
0: Mm-hmm.
3: Et c'est vrai que quand on voit des photos, quand on voit des trucs passer sur les réseaux sociaux, il y en a qui ont tendance à l'oublier. Mais donc voilà, ils sont bien amis et ils préparent un truc artistique.
0: Donc pour le coup, pas de couple en vue. On peut faire taire ces rumeurs-là, mais une collaboration artistique qui pourrait voir le jour. Donc tout prochainement, on vous tiendra au courant d'ici là sur Typique.
3: Hein. Évidemment, on vous dira ce qu'il en est. Et puis là tout de suite, Bruno Mars, on va aussi jouer. Vous allez pouvoir gagner 2000 euros de cadeaux.
0: Exactement, c'est ce qui arrive dans une poignée de secondes sur Typique, 8h12.
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0: 8h20, sur Tipeee, c'est le moment où la tension est à son comble. Hein ? 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
0: Alors j'espère que ce matin, Angélique a trouvé le code secret qui lui permettra de gagner plus de 2000 euros de cadeaux. Salut Angélique.
2: Salut Angélique.
3: Salut.
2: Angélique, on croise les doigts pour toi parce que si t'es venue ici, c'est pour tenter d'ouvrir ce coffre dans lequel il y a un téléphone Samsung Flip 7, une nuitée pour deux personnes au château 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
0: Tout ça, Angélique, c'est peut-être pour toi ce matin. Alors, hier, on jouait avec Julien qui est tombé quasiment sur le code. Il était quelques chiffres à côté. Ouais. Angélique, est-ce que tu as suivi l'émission d'hier ?
3: J'ai un petit peu écouté, effectivement.
0: D'accord. Quel est le code que tu as à nous proposer ce matin ?
3: Alors, je dirais 6685.
0: 6685. On va vérifier ça, Angélique. Est-ce que c'est le bon code ou pas ?
2: On tourne les chiffres. Alors, est-ce que c'est ça ?
0: Angélique, c'est pas le code qu'on attend.
2: Mais à nouveau, t'es tout prêt, tout comme Julien l'était hier. On va te donner 30 secondes supplémentaires durant lesquelles je vais te dire si c'est plus ou si c'est moins. Le but, c'est que tu parviennes tout de même à ouvrir ce coffre. Et si c'est le cas, tu repartiras avec l'un des cadeaux qui se trouve à l'intérieur.
3: Okay.
2: On Angélique. Va partir de 6685, Angélique.
0: Je lance le chrono maintenant.
2: 6685, c'est moins.
3: 6700.
2: Moins.
3: 6670.
2: Moins.
3: 6600.
2: Plus.
3: 6650.
2: Moins.
3: 6640.
2: Moins.
3: 6630.
2: Plus.
3: 6635.
2: Plus.
3: 6639.
2: Moins.
3: 6638.
2: Moins.
3: 6637.
2: 6637, c'est ça que tu nous as dit ?
3: Oui, c'est ça que j'ai dit, oui.
0: Tu es sûr, Angélique ? Alors, est-ce que le coffre va s'ouvrir ou pas ?
2: Bravo !
3: Oui !
2: Félicitations ! Félicitations, Angélique. Tu repars avec un casque Sennheiser Momentum 4 sans fil. C'est pour toi, ces cadeaux. On te l'envoie à la maison.
3: Super content. Merci.
0: C'était bien joué. Bien joué, Angélique. Tu retentes ta chance quand tu veux, bien évidemment.
3: Merci beaucoup.
2: Félicitations.
0: Passe une belle journée. Bon week-end. À bientôt, Angélique. On va continuer, bien évidemment, avec Wizzy MC, Bis, Oni. Dans un instant, il y aura Camille MB en playlist aussi. On va remplir ce coffre, puisque demain, on est samedi, mais demain, on rejoue.
2: Et peut-être que vous allez ouvrir ce coffre du premier coup dès demain matin. On l'espère, on croise les doigts pour vous. Dans tous les cas, il s'ouvre de toute façon quasiment tous les matins ici sur Tipeee. Donc, il faut jouer, il faut être à l'écoute. Et ce sera peut-être pour vous la prochaine fois.
0: Bon, on sera accompagné dans un instant.
2: Ouais, c'est vrai, on sera pas tout seul.
0: Invité qui viendra ici dans l'émission, c'est Jim Aves qu'on va recevoir dans les prochaines minutes.
2: Révélation belge typique, vous le connaissez peut-être déjà. Et si c'est pas encore le cas, eh bien on va vous le présenter dans les prochaines minutes.
0: Voici Camille MB.

0: Et bon début de journée, 8h28. Merci d'avoir choisi Typique ce matin. Bad Bunny dans un instant, Demi Lovato aussi. Vous avez reconnu cette petite cloche.
1: Le moment qu'on préfère de cette matinée, la battle, Mario et moi, on vous propose tous les deux un morceau issu des années 90 et 2000. Et c'est à vous de nous départager sur le WhatsApp 0471 200 300.
0: J'ai l'impression que ce matin, ça va à nouveau être hyper compliqué.
1: Ah, je sais pas, tu sais.
0: Non ?
1: J'aime beaucoup mon morceau.
0: Oui, mais j'adore le mien aussi. Tu nous proposes quoi ce matin d'ailleurs ?
1: Vous savez, quand on parle de petits plaisirs coupables, quand on vous parle de morceaux qu'on n'entend plus forcément, et que ça fait tellement plaisir de les réécouter, vous connaissez encore les paroles.
0: Vraiment, tu me fais peur.
1: Je vous propose William Baldé. Moi ce matin.
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0: J'avais raison d'avoir peur ce matin.
1: Non, c'est pas mal. Tu vois, c'est le genre de morceau qu'on n'entend plus. Mais en vrai de vrai, on se rappelle encore tous des paroles.
0: La vraie question, c'est est-ce que vous avez envie de l'écouter ce matin?
1: Mais oui, c'est solaire. Là, vous êtes dans la voiture, vous baissez un peu les vitres. Bon, peut-être avec la clim parce qu'il fait chaud. Mais dans tous les cas, ça fait bien plaisir.
0: Si c'est le cas, 0471 200 300, c'est le numéro du WhatsApp. Vous envoyez Vanessa pour qu'on puisse écouter. Comment il s'appelle? William Baldé. Tout à l'heure.
1: Pas oublié. Bon. Fait semblant.
0: Avant 9h, on pourrait aussi écouter le morceau que je vous propose.
1: On n'est pas sur la même vibe, hein. Là.
0: Pas du tout.
1: Ambiance.
0: Ce matin, pas du tout. Je vous propose un morceau d'Evanescence.
1: Ouais.
0: Vous souvenez de ce titre?
1: Oui, mais franchement, je suis pas sûre.
0: Alors, je vais pas te demander si t'es convaincu par le morceau. Évidemment,
1: non.
0: Mais peut-être que vous l'êtes de l'autre côté de la radio. Dans ce cas, c'est le moment de voter. Vous envoyez Mario sur le WhatsApp de Typique 0471 200 300. Et j'ai très envie de l'écouter ce matin.
1: Mais tu sais quoi? Je vais peut-être te décevoir parce que pour l'instant, il y a beaucoup de Vanessa sur le WhatsApp.
3: Pour l'instant.
1: Mais je suis assez confiante ce matin. Continuez de voter. C'est vous qui allez influencer la playlist. 0471 200 300. Vous envoyez Vanessa ou Mario. Et puis juste avant ça, on fait un petit tour sur les routes.
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1: Il y a 8h30, comment ça se passe?
0: Plutôt bien sur les routes, tout est fluide ce matin, tout roule bien. Si vous constatez le moindre embarras de circulation, il y a un numéro à composer, celui du RTBF Mobile Info. 0800 48 400, on nous signale quand même certains trains P sont supprimés aujourd'hui en raison de vagues de chaleur. Donc on vous invite à planifier votre voyage sur le site sncb.be ou bien sur l'application SNCB également.
1: Et puis là tout de suite on se fait plaisir. Voici Demi Lovato en playlist, c'est Cool for the Summer, c'est ce qu'on écoute à 8h31.

0: 8h38, bon début de journée avec nous sur Typique. Rihanna, dans un instant, il y aura Soul aussi avec Dusty Men dans les prochaines minutes. Tiens, en parlant de ça, vous savez qui a remixé ce morceau?
1: Ça, c'est Jim Aves.
0: Exactement. Et ce matin, Jim Aves, il est avec nous, révélation belge Typique. Sois le bienvenu sur Typique.
1: Hello.
2: Coucou. Salut.
1: Alors,
2: tout le monde.
1: C'est toi qui es derrière ce morceau qu'on entendait, Silla, avec lequel elle nous avait aussi représenté à l'Eurovision. Tu l'as remixé. C'est toi qui es derrière d'autres remixes, notamment celui d'Elena.
0: Elena, mais t'as fait Soul avec Charlie Winston aussi sur Dusty Men.
1: Très très sympa, on est fan personnellement ici sur Typique. Alors évidemment nous on t'adore Jim Aves, mais pour tous ceux qui te connaissent un petit peu moins bien, qui nous écoutent ce matin, est-ce que tu dirais que c'est Dusty Men justement qui t'a un peu propulsé?
2: Je pense qu'en Belgique ouais, ça m'a permis de me faire un nom. J'étais déjà un peu on va dire populaire plus en France,
0: ouais.
2: Mais en Belgique ouais, Dusty Men m'a un peu révélé, surtout aux médias et aux gens ouais.
0: Alors justement, cette chanson de Dusty Men, on la connaît tous, elle nous a accompagnés pendant plusieurs années. Pourquoi ce choix de Dusty Men?
2: Alors l'histoire est assez cool. Quand j'avais 12-13 ans, j'étais à l'internat en fait. Et sur le trajet de l'internat, j'écoutais souvent cette musique.
0: Ouais.
2: Et un jour, là, il y a quelques mois, je me suis rappelé de cette musique. Je me suis dit, mais que devient Soul? Que devient cette musique? Je l'ai réécouté et je me suis dit, il faut que je fasse un truc absolument. Et je l'ai remixé et ils ont adoré, donc c'est trop cool.
1: Tu dis ils ont adoré, mais parce que quand même je me dis, ta chanson tu l'entends comme ça remixée, c'est pas ce que t'imaginais de base, ça peut être un peu déroutant, ça n'a pas du tout été le cas.
2: Non justement ils ont adoré le fait que ça soit mis au goût du jour avec les petits pianos, le BPM beaucoup plus accéléré, ils ont vraiment kiffé, donc on a pu le signer, enfin j'ai pu le signer officiellement, ouais. Et ça c'était super cool quoi.
0: Et toi de manière générale, comment tu fonctionnes, tiens, quand tu décides de remixer une chanson, est-ce que tu contactes d'abord les artistes ou bien c'est l'inverse, c'est eux qui te contactent et du coup ils découvrent tes mix un peu par la suite?
2: Alors il y a deux façons de procéder. Le plus souvent ce que je fais, j'ai mis en place une petite stratégie, c'est que je prends la voix, donc je l'extrais du morceau original, ouais. Je fais le remix, je poste sur les réseaux sociaux et quand j'atteins un certain nombre de vues, là je contacte tous les labels, toutes les personnes et je dis voilà ce que j'ai fait, je contacte jusqu'à ce qu'on me dise oui ou non quoi.
1: Justement ces morceaux on les adore, c'est quoi la Jim Aves touch? Tu vois le truc où tu te dis ok ce morceau je le connais, je l'ai entendu 50 fois, mais là je remarque que c'est le remix de Jim Aves.
2: Je pense que je dirais mes pianos, mais je pense le plus gros truc c'est surtout l'émotion que je mets dans mes remixes. Mais sinon ouais, j'ai ma basse qui est assez toujours un peu la même basse, mes pianos, mes kicks aussi. Souvent je pense qu'on peut facilement reconnaître que c'est moi quoi.
0: Alors à côté de tous ces remixes extraordinaires que t'as fait, que tu nous as offert dernièrement, t'as fait un autre truc assez chouette aussi, t'as joué à Tomorrowland.
2: Ouais deux fois.
0: Est-ce que c'était un rêve pour toi de jouer dans ce festival?
2: Ah, c'était incroyable. En fait, je savais que j'allais l'avoir parce que je travaille pour et je fais tout pour l'avoir. Je pensais l'avoir l'année prochaine et quand j'ai appris que j'allais jouer deux fois cette année, je me suis effondré dans mon salon. Je me suis dit, c'est pas possible quoi, c'est génial.
0: Et du coup, est-ce que Jim Aves, aujourd'hui, après avoir joué à Tomorrowland, il a encore des rêves comme ça?
2: Mon rêve ce serait de créer mon propre show avec mes propres musiciens, ma propre scénographie. J'aimerais prendre mon père sur scène aussi qui est pianiste et qu'on fasse un truc ensemble.
1: Ça peut être très sympa.
2: Ce serait le step supérieur, ouais.
1: Alors peut-être un autre rêve de collaborer avec un autre ou une autre artiste belge. On parlait d'Essila tout à l'heure, Elena aussi, t'as remixé leur chanson. Est-ce qu'il y a un ou une autre artiste belge que t'aimerais remettre un peu à ta sauce au niveau de la musique?
2: Je pense beaucoup à Angèle, je pense que ça va être un plus gros poisson à attraper, mais je vais m'y mettre, je pense.
1: Après, si Angèle nous écoute ce matin...
0: Peut-être qu'elle est branchée ce matin, qu'elle a entendu le message. Bon, tu vas peut-être avoir un DM bientôt.
2: J'espère, hein, Jim Aves sur Instagram, Angèle, j'attends.
1: Et ben voilà, le message est passé. Tu vas nous faire là tout de suite ce matin, Jim, un set en Typique Live Room, une exclusivité à Typique. T'es accompagné de Soul à la voix, de Jug aussi, de son nom d'artiste. Merci beaucoup d'avoir été avec nous ce matin.
2: Merci à vous, c'était super cool.
0: À bientôt, tu repasses quand tu veux, bien évidemment. Live que vous allez pouvoir redécouvrir à tout moment sur RTBF Ovio. Et puis, demain soir aussi, dès 22h, vous allez pouvoir retrouver Jim Aves pour un set exclusif dès 22h dans Typique Party.
1: Et vous savez quoi? On vous en a parlé, Dusty Men, Charlie Winston, avec Soul et Jim Aves. Et bien, c'est tout de suite sur Typique, 8h42.

0: Juste avant 9h, sort épique, il y aura Dua Lipa dans un instant. Mais vous savez ce qui arrive aussi ?
1: Les résultats de la battle. Attention parce que Mario est persuadé d'avoir gagné.
0: Oui, je demande qu'on recompte les votes parce qu'on les a déjà comptés une fois. Vanessa aurait peut-être gagné. Non. J'ai mes chances ce matin. Je voudrais qu'on recompte ça, s'il vous plaît.
1: Dans tous les cas, il y a encore quelques minutes pour voter. Hein. Allez-y, voilà. 0471 200 300. Je vous propose William Baldé avec Un rayon de soleil. Et Mario vous propose Evanescence. C'est quoi le titre de ta chanson ? Il ne sait même pas.
0: Si, je le sais. C'est Going Under.
1: Ok. J'ai cru que tu ne savais pas.
0: Si.
1: Et bon, en tout cas, vous votez Vanessa ou Mario sur le WhatsApp. C'est gratuit. 0471 200 300.
0: Mais on recompte avant. Hein.
1: On va compter, t'inquiète.
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0: Il y a une battle qui est en cours ce matin sur Typique. On va découvrir qui est le morceau qu'on écoutera, quel est le morceau qu'on écoutera juste avant 9h. Morceau que vous avez choisi ce matin.
1: Mais rien ne va plus.
0: Ah mais non. Je vous l'avais dit, je soupçonnais.
1: Non, c'est pas ça qui s'est passé. Je gagnais, Mario. Et comme on a fait une petite relance, on est à égalité.
0: J'avais l'impression qu'on n'avait pas comptabilisé tous mes votes.
1: Mais bien sûr que si. Bien sûr que si.
0: On a recompté. On a recompté.
1: Mais vous avez juste trop voté pour Mario, là, ça va pas.
0: Devinez qui a gagné ce matin.
1: Mais en vrai, t'as pas gagné. On est juste à égalité. C'est juste qu'on a fait une règle que quand on est à égalité, c'est le dernier vote qui arrive qui compte.
0: Et donc ?
1: Et le dernier vote, c'était pour toi. Oh non, je suis dégoûtée.
0: Mais c'est pas grave. C'est pas grave. Evanescence, c'est bien.
1: C'est grave.
0: C'est très bien.
1: Pas perdre.
0: Pour introduire typique à l'ancienne, je trouve que c'est un des morceaux parfaits.
1: Perdante. Non, j'aime pas ça.
0: Bon, c'est le morceau que vous avez choisi, quoi qu'il en soit. Non ?
1: Allez.
0: On n'échangera pas. Hier, j'ai même accepté de diffuser. Après ton morceau.
1: On échangeouille un tout petit peu,
0: non.
1: Tu vois.
0: Non. Ne négociez pas, Vanessa. C'est pas possible.
1: Rayon de soleil.
0: C'est pas possible. Non. Bon, typique à l'ancienne arrive dès 9h sur Typique, le meilleur des années 90 et 2000. Et pour nous mener jusque-là, Evanescence.
1: Oui, ça va être bien quand même, mais ça aurait été mieux avec William Baldé.

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3: Belle matinée, typique à l'ancienne, ça démarre maintenant avec Amy McDonald et Calogero dans un instant. Salut Vanessa.
4: Salut Mario, bonjour tout le monde, bienvenue. Le meilleur des années 90 et 2000, c'est tout de suite. Radio, TV, digital. FTBF typique, bienvenue. Mais avant tout ça, à 9h, on s'informe et c'est avec toi, Mario.
3: Et ce vendredi sera la journée la plus chaude de la semaine, jusqu'à 37 degrés. L'IRM met quasiment tout le pays en avertissement orange pour les risques liés à la chaleur. Seule la côte et la Flandre occidentale restent en jaune. On rappelle aussi la suppression de quelques trains, ceux qui roulent aux heures de pointe, supprimés par précaution à cause de la chaleur qui fait évidemment souffrir les rails. Les Landes, de nouveau en flammes dans l'ouest de la France. Après quelques jours de répit, les pompiers se sont de nouveau confrontés à un gigantesque feu de forêt, 600 hectares brûlés en quelques heures seulement. Sans commune mesure, les pompiers du Limbourg ont dû intervenir dans le parc national de Haute-Campine, c'est près de Maasmechelen. Les pompiers ont réussi à contenir les flammes. Le parc a déjà connu plusieurs incendies cette saison. C'est la plus belle surprise de l'Euro d'athlétisme. Salia Guis décroche la médaille d'argent au triple saut. La Bruxelloise a pulvérisé son record personnel. Elle offre ainsi une deuxième médaille à la Belgique. Et puis l'avenir européen d'Anderlecht est assuré également. Les Mauves se sont qualifiés pour les barrages de l'Europa League hier soir en battant les Grecs du PAOK Salonique. Victoire 3-2. Très très chaud donc pour ce vendredi.
4: Ouais, il va faire très chaud, 28 degrés à la mer, 36 à Bruxelles, de 33 à 37 degrés partout ailleurs, avec du soleil pour tout le monde. Peut-être quelques tout petits nuages sur la fin d'après-midi, mais globalement on va pouvoir profiter de cette journée. Hydratez-vous bien,
3: oui.
4: Surtout protégez votre peau si vous vous exposez, prenez des lunettes de soleil, un petit chapeau, on va avoir besoin de tout ça.
3: Typique à l'ancienne, ça va démarrer maintenant, c'est le meilleur des années 90, le meilleur des années 2000, avec par exemple Amy McDonald.
4: Ouais, c'est Mr. Rock'n'Roll.
3: Ça arrive juste après Calogero.

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0: 10h10, typique à l'ancienne, qui vient de démarrer le meilleur des années 90 et 2000 jusqu'à 10h.
1: On va se faire plaisir avec tous ces petits souvenirs que parfois on a oubliés, pourtant ils existent bel et bien. D'ailleurs, s'il y a une musique que vous voulez écouter, n'hésitez pas à nous la proposer sur le WhatsApp, c'est gratuit, 0471 200 300. Soit c'est une musique karaoké, soit une musique que vous n'entendez plus, soit une musique que vous adoriez durant les années 90 et 2000, et que là vous vous dites, bah, pourquoi pas aujourd'hui, 14 août, c'est la journée parfaite pour l'écouter.
0: Ça peut être tous nos sons plaisir coupables aussi. Vous savez ce qu'on va écouter d'ailleurs dans un instant?
1: Qu'est-ce qu'on va écouter?
0: Ceci.
1: Bouger.
0: Ça c'est Magic System.
1: Ça j'aime bien. Ça c'est le genre de morceau qui me met de bonne humeur. J'adore.
0: Eh bien restez là, c'est dans la playlist de Typique à l'ancienne ce matin, ça arrive dans un instant.
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0: 9h13, ce matin, comment ça roule sur les routes ?
1: Bien, très très bien. Bon, c'est vrai que si vous prenez le train, vous aurez peut-être quelques petits embarras parce que aujourd'hui, à cause de la chaleur, quelques trains P sont supprimés. Regardez sur le site de la SNCB avant de partir de chez vous. Mais sur la route, tout va bien. 0800 48 400, si vous voulez nous signaler un incident ou accident sur la route, c'est le numéro gratuit du RTBF Mobile Info.

0: bon début de journée. La playlist des typiques à l'ancienne, depuis le boulot, depuis le bureau peut-être ce matin, c'est le bon plan ça.
1: Ouais, et d'ailleurs on vous propose aussi d'y participer à cette playlist de typiques à l'ancienne, 0471 200 300. C'est vous qui envoyez vos propositions sur le WhatsApp, c'est gratuit. Et d'ailleurs il y a Charlotte qui a proposé un petit poussic à Dolls.
0: Elle ne ferait pas ça. On va faire ça. Charlotte, on va passer le morceau que tu auras choisi dans un instant. D'ailleurs, si vous voulez nous faire d'autres propositions, c'est possible, hein, toujours via le WhatsApp de Typique, 0471 200 300.
1: Et dans les années 2000, il y avait aussi ce morceau d'Anastasia, c'était plutôt pas mal. Paid My Dues, c'est ce qu'on écoute là tout de suite. Bon début de journée, vous écoutez Typique à l'ancienne, que ce soit dans la voiture, au boulot, à la maison peut-être. Tout ça, c'est à l'écoute de Typique.

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1: Moi, j'ai ma petite idée, mais peut-être qu'on vous la partagera dans un instant. 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
0: On va écouter Panic at the Disco aussi dans un instant. On va écouter Alice DJ. Il y aura du Laurie dans la suite.
1: Oh là là, ça fait tellement plaisir. Une heure de Tipeee à l'ancienne, c'est jusqu'à 10h.
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0: aura les Superman Lovers dans un instant sur Tipeee. On va écouter Laurie aussi.
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0: Alors surtout, si on a un conseil à vous donner ce matin à 9h39, c'est de bien être à l'écoute de Tipeee demain matin.
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2: 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En attendant, ça va chanter. 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C'est Laurie qui le dit.

0: Il va être 10h dans un instant sur Tipeee. On espère que vous allez bien, que la journée a bien démarré pour vous tous.
1: Oui, elle sera encore meilleure tout à l'heure avec le reste de Tipeee à l'ancienne et puis avec Tanguy dans les prochaines minutes.
0: C'est vrai que Tanguy va venir s'installer avec vous pour passer un bout de son vendredi là.
1: Oui, il sera avec vous jusqu'à 13h. On va écouter d'ici là Syndicate of Love. Et puis on va faire un tour sur les routes, non?
0: Oui, on va faire ça tout de suite d'ailleurs, restez là.
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1: Et 48 minutes, comment ça se passe sur les routes?
0: Plutôt bien, assez fluide ce matin, si ce n'est sur le 40 à Votem vers l'Allemagne, vous perdez à peu près 10 minutes pour le moment si vous passez par là. Ailleurs, tout va bien, tout est fluide, tout roule. Si vous constatez un embarras de circulation, vous composez le numéro du RTBF Mobile Info 0800 48 400. On vous souhaite une belle journée, on vous laisse avec Tanguy qui arrive.
1: Bonne journée.

0: Lunettes de soleil sur le bout du nez, fenêtre ouverte, le son à fond et le coude sur la portière. On était avec Chat Millionnaire. C'était Riding à l'instant. Vous êtes sur Tipeee, tout va bien. Et la matinée continuera avec Kavinsky. On lui rendra hommage, accompagné d'Angèle et Phoenix. La version 2.0 de Night Call, les Black Eyed Peas, juste après Meet Me Halfway. Il est 10h. Et on s'informe avec Sébastien Remacle. Bonjour.
1: Bonjour. Un impressionnant feu en Allemagne, près de la frontière belge, à une dizaine de kilomètres de Raron et d'Eupen. La ville d'Urtgenwald évacue 1800 personnes ce matin. 25 hectares de forêt étaient partis en fumée hier soir. On apprend ce matin que ce sont maintenant 300 hectares. Les flammes se sont rapprochées à 200 mètres des premières habitations. Près de chez nous aussi, à Givet en France, Givet où des pompiers belges sont intervenus hier soir pour venir en aide à leurs collègues face à un feu en milieu naturel. Ils ont réussi à sauver une chapelle qui date du XVIIe siècle. En France encore, mais dans les Landes, le feu a encore progressé cette nuit. 1100 hectares détruits désormais, 500 pompiers toujours mobilisés, mais ça reste compliqué en raison des températures élevées encore annoncées aujourd'hui. L'étranger, des Belges y travaillent. Ils sont plus de 85 000 à gagner leur vie dans des pays frontaliers. Et un peu moins de 52 000 voisins font le chemin inverse pour venir travailler chez nous. C'est ce qui ressort d'une étude publiée ce matin par le prestataire de services SD Works. Le Grand-Duché du Luxembourg reste le pays le plus prisé des Belges, loin devant les Pays-Bas. L'aéroport de Catane en Sicile restera fermé au moins jusque demain. Vol suspendu en raison des cendres de l'Etna, le volcan qui est entré en éruption ces derniers jours. Un drone abattu par des avions de chasse de l'OTAN au-dessus de la Lettonie ce matin. La Lettonie, pays voisin de la Russie, selon les forces armées lettones, ce drone est entré dans l'espace aérien suite à des opérations de guerre électronique russe. À l'Euro d'athlétisme, le début aujourd'hui de l'heptathlon chez les femmes, et c'est le grand retour de Norwitz en championnat. Elle avait décroché le bronze au JO de Paris il y a 2 ans. Depuis, sa carrière est un peu au ralenti à cause de problèmes au tendon d'Achille. Norwitz entame sa compétition un peu avant midi avec le 100 mètres. À midi 5, place au premier tour pour le relais 4 x 400 mètres masculin. Le relais féminin lui disputera sa série à midi 35. L'Euro d'athlétisme à suivre en direct sur RTBF Tipeee et sur Ovio. C'est la fin de ces infos. Merci d'être à notre écoute.
0: Merci Sébastien.
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0: Il y aura les Black Eyed Peas dans quelques instants. On écoutera Meet Me Halfway, Mauvais Joe avec Pilé. Ça, c'est le programme musical de Tipeee, le programme météo pour nous toutes et tous. C'est un ciel bien dégagé et des températures très élevées. Aujourd'hui, c'est la journée la plus chaude avec 36 à 37 degrés attendus à Bruxelles, à Namur, à Liège, jusqu'à 38 degrés du côté de la Campine, 32 à 34 degrés en Ardennes, 32 degrés à la côte avec une petite brise. Ça fait quand même 32 degrés. Ce vendredi, ouais, c'est la journée qui pourrait être la plus chaude de tout l'été. Alors, recommandation d'usage, évidemment, rester à l'ombre, de l'eau en continu, on évite les efforts aux heures chaudes et on prend soin de soi. Ça, c'est comme toujours. Kavinsky, Angèle et Phoenix pour ouvrir. Voici Night Call.

0: Vous écoutez Typique, il est 10h11. Bienvenue.
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0: Tanguy avec un i, salutations distinguées. Bonjour à toutes, bonjour à tous. Ravi de vous retrouver en ce bon vendredi. Vendredi qui va être chaleureux. C'est le moins qu'on puisse dire, mais on va aussi le faire dans votre radio, histoire de vous donner quand même ce petit coup de frais dont on a besoin. Avec Pink, déjà dans quelques instants, ce sera Sober, Thomas Hamilton, Loud, c'est de la révélation belge. On écoutera Why Do You, et puis on écoutera aussi ce que vous avez envie d'entendre. Oui, le WhatsApp, comme toujours, est ouvert. C'est le 0471 200 300, c'est gratuit. Je dis déjà bonjour là-bas à François, à Joris, à Marie, à Laureline par exemple, qui nous dit aujourd'hui c'est l'anniversaire de mon fils. Est-ce que pour l'occasion vous pourriez passer un Linkin Park s'il vous plaît, histoire de nous mettre de bonne humeur dès le matin? Écoute Laureline, ça va être très simple, c'est vendredi, tout est permis, c'est garanti, avant 13h, il y aura un Linkin Park dans cette émission. Voilà, je peux pas te dire quand parce que je sais pas encore, mais il y en aura un, voilà. Si vous avez une autre proposition à faire, ben n'oubliez pas, le WhatsApp est ouvert. Je vous attends là-bas. Si vous avez juste un petit mot à envoyer, un petit besoin d'encouragement, un compliment à vouloir recevoir. J'aime bien donner des compliments, c'est gratuit, ça fait plaisir. Rendez-vous sur le WhatsApp, le 0471 200 300. Et nous, on recommence avec Pink qui arrive dans une petite minute, Sober.
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La suite sur Typique avec DJ Goga. Accompagné de Jason Derulo et Melody, ça s'appelle Mi Chico. On vous prépare aussi Lola Young avec Messi. En attendant, on est déjà sur le WhatsApp, le 0471 200 300. Bonjour à Stéphane par exemple, à Vanessa, Adrien, j'ai vu vos messages évidemment. J'ai vu aussi celui de... Alors pardon parce que c'est un pseudo, mais il me fait un peu rigoler. Vaccinesco, voilà. Qui voudrait entendre Britney Spears. Visiblement, il a fait une bêtise au boulot. Et il s'est dit, oups, je l'ai encore faite celle-là. Ou alors en anglais, oups, I did it again. Alors voici Britney Spears.

0: Sign of the Times d'Harry Styles. Voilà ce qui arrivera dans quelques instants. Et ça, ça va être un grand moment, comme toujours avec lui. Teddy Bear, juste après.
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0: Un artiste qui monte, qui monte, qui monte. Attention qu'à la fin, c'est comme la petite bête, ça va faire des guilis. D'ailleurs, il monte vachement dans notre top belge qu'on retrouvera ce dimanche avec Guillaume dès 15h pour pouvoir connaître les grands succès de notre plat pays. Teddy Bear donc avec Chaussures Roses, c'est une révélation qui vous attend. Et puis après, bah, je lis vos messages sur notre WhatsApp, le 0471 200 300. Si vous avez un message à faire passer, une dédicace à faire, un morceau à diffuser, c'est le moment, c'est l'instant.

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0: chanter.
1: La suite avec Henri PFR, l'artiste belge vous proposera Going On.
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1: Et avec Typique, évidemment, on se met du bon son plein les oreilles. Comme Chapel Run, dans quelques instants, il y aura Pink Pony Club. Il y a aussi vos demandes qui arrivent sur le WhatsApp, le 0471 200 300, comme Vanessa, par exemple, qui nous propose d'écouter Une femme avec une femme de Mécano. Alors, j'avoue que celle-là, je ne la connaissais pas. Pourquoi pas. Caroline, de son côté, nous propose California de Yellowstone. S'il vous plaît, pour motiver un ami cher à mon cœur qui se reconnaîtra, et pour toutes celles et ceux qui ont besoin de soleil et bon état d'esprit dans leur vie. Ça, c'est un très très beau message. Et puis, on a reçu aussi un vocal de Joris.
3: Allez, la team typique, s'il vous plaît, s'il vous plaît, s'il vous plaît, je vous en supplie.
1: Ça fait beaucoup de s'il vous plaît.
3: Rammstein. Ce serait vraiment génial. Et je vous laisse même le choix pour une bonne ambiance sur le chantier. Et merci d'avance, la team typique. Allez, je vous souhaite une bonne journée. C'était Joris.
1: Merci à toi, Joris, pour ce message qui me rappelle que de temps en temps, Rammstein revient régulièrement dans les demandes d'auditeurs. Et c'est souvent vous qui décidez. Mais à ce moment-là, quand on me propose des trucs un peu trop hard pour l'ensemble de la communauté typicos, on va dire... Je demande qu'il y ait au moins une centaine de personnes qui me le réclament. Voilà. Donc on va pouvoir refaire l'exercice si vous voulez. Si vous voulez Rammstein, il me faut 100 messages de 100 personnes différentes. Inutile de m'envoyer 10 fois Rammstein, ça ne marchera pas. On peut essayer, hein. 0471 200 300, c'est par là que ça se passe. Et sinon, bah, vous pouvez continuer à faire vos propositions. Et nous, on écoute de la bonne musique aussi. Avec Henri PFR, bah, c'est déjà très très bien ça. Voici Going On.

0: Lucky Again de Lee Kelly, remixé par notre compatriote The Magician. Ça, c'est un bon moment, il y en aura d'autres. Avec Adele notamment, Set Fire to the Rain. Et aussi avec un autre Belge, Pierre Demar. Je pense à vous. Ouais, je pense à vous qui êtes en train d'écrire sur le WhatsApp. Les numéros continuent à s'accumuler. Il y en a qui veulent du Rammstein. Vous pouvez continuer à essayer. Hein. Il en faut 100 messages pour l'avoir. De 100 personnes différentes. 0471-200-300, c'est par là que ça se passe. En attendant, nous, on va jusqu'à 11h.
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0: aura encore des artistes belges dans la suite, Doria Day notamment. Perdu dans ce monde. On écoutera son titre « Question ». Voilà ce qui se prépare. Et puis, on vous prépare aussi la nouvelle religion. Ah oui, évidemment, toujours un sujet tendu. New Religion, c'est le titre de Bébé Rexha, accompagné de Faithless. Ah, ça va envoyer de la patate.
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0: Et en Belgique, on sait mettre la patate. Surtout la binge, double cuisson, évidemment. Allez, bienvenue et belle matinée avec nous. Cameron Whitcomb tout de suite, Kingdom of Fear.
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0: Il est 11h.

0: réinterprétation d'un titre culte de Faithless. Ça mérite bien un bon tremblement de terre à Forêt Nationale.
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0: Tanguy avec Aï, salutations distinguées, ravi d'être avec vous en cette matinée qui tout doucement arrive à sa fin. Il est 11h07, ce qui veut dire que on se rapproche du temps de midi, la pause bien méritée, parfois même la fin de journée pour certains, et certains même qui se préparent à soit revenir de vacances, soit y partir. Ouais, peut-être que vous êtes sur le départ, alors que beaucoup vont revenir ce week-end, hein, on le sait. Le week-end du 15 août, généralement, c'est plutôt dans le sens des retours que ça coince. Alors bon courage à vous si c'est votre cas, et puis sinon, je vous rappelle que le WhatsApp est ouvert, le 0471 200 300. Je tiens les comptes, rassurez-vous, et je vois toutes vos propositions. Quelqu'un, c'était Yoris, tout à l'heure, nous a proposé Rammstein. Je lui avais dit, si on veut écouter Rammstein, il me faut 100 messages de 100 personnes différentes. On n'y est pas encore, pas du tout. Mais ça avance petit à petit. Shawn Mendes dans un instant, et puis après, ça c'est peut-être une découverte pour vous.
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0: Manon Lisa qui arrivera avec Le Petit Pêcheur, un tube de l'été mais surprise, surtout chez nos voisins français. C'est une autrice qui est dans l'ombre depuis des années, elle a écrit pour Grand Corps Malade, Amir et même Céline Dion. Elle se réinvente sur les réseaux depuis l'année passée. Elle explose cet été avec une fable mise en chanson inspirée d'une histoire que son père lui racontait enfant. La dernière chanson qu'il a écoutée avant de partir, de mourir. C'est déjà un gros succès, ça dépasse le million de streams cette semaine. C'est de la douceur, ça marche très bien et ce sera dans quelques instants sur Typique.
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Ariana Grande dans un tout petit instant. Hate that I made you love me. J'ai fait les comptes, chers amis. Si vous suivez cette émission depuis maintenant une bonne demi-heure, vous le savez peut-être, on a reçu un message vocal de Yoris, sur notre WhatsApp 0471 200 300. Il nous proposait Rammstein et je lui ai répondu sur antenne: si vous voulez Rammstein, va falloir 100 messages de 100 personnes différentes. Nous en sommes à 34, vous avez fait un tiers du chemin, félicitations. Il reste les deux tiers. C'est le moment de ramener les copains, les collègues, la famille, tout ça, et de pouvoir peut-être avoir votre morceau qui sera diffusé ici sur antenne. En tout cas pour celui-là, parce qu'il y a d'autres propositions qui nous sont arrivées. En attendant, je vous rappelle aussi que la journée, elle continue sur Tipeee, tout à l'heure avec Samy, puis avec Damiano, et ce soir, ce sera Tipeee Party. À partir de 22h, on pourra faire la fête, c'est le week-end qui se prépare, et en ouverture, un artiste belge. Il s'appelle Alex Germis. On le retrouvera dès ce moment-là, ce vendredi à partir de 22h. À 23h, c'est Funky Fool et plein d'autres qui s'installeront. On remet le couvert, évidemment, samedi avec Junior Goodfellas, Jim Aves aussi, que vous avez beaucoup entendu ces derniers temps, et d'autres. Et dimanche, 22h, tout pareil, avec Junior Goodfellas qui vous accompagnera jusqu'au bout de la nuit avec les démons de minuit. Restez bien branchés sur Tipeee. Alors, on n'a pas fini de s'offrir des bons moments avec Outkast dans un instant, par exemple. Hey ya, Alex Germis, il arrive justement avec We Know Nothing, et tout de suite, comme promis, c'est Ariana Grande.

On va continuer en musique sur Tipeee en réveillant l'animal qui dort en vous. Alors, je vous laisse voir si l'animal en question est un chaton ou un grand aigle majestueux ou tout simplement un lion sauvage. Mais Animal, c'est bien le titre de Cat Sai qui arrive. Juste avant, bon, je vais aller voir ailleurs si j'y suis. Oui, ailleurs, c'est le titre d'Orelsan. C'est vous, monsieur.

0: Un petit Michael Jackson comme ça, qui vous sort de nulle part, ça fait du bien, hein. Billie Jean à l'instant.
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0: Et du bien, on s'en donne tous les matins, évidemment, sur Typique, mais toute la journée aussi, avec Olivia Dean dans quelques instants, on le prouvera encore, Man I Need, Maria Carey également au programme, avec Fantasy, oh, voilà un beau programme, évidemment. Ce programme, vous le faites vous aussi sur notre WhatsApp, le 0471 200 300. On avance tout doucement dans cette quête que beaucoup d'auditeurs commencent à avoir pour entendre Rammstein sur antenne, et ça, ça fait plaisir quelque part. Je vois que la proposition de Joris qui est arrivée tout à l'heure a l'air de vous plaire, et je vous avais dit, pour pouvoir l'avoir, il faut être 100, et pour le moment, vous êtes une bonne soixantaine. Ouais, vous êtes à 62 là pour la dernière vérification que j'ai faite, et puis j'ai vu que des messages sont encore arrivés. On doit avoir fait les deux tiers du chemin, mais c'est qu'on avance bien, on avance bien. Mais on n'est pas encore au 100. Ouais, vous savez quoi faire, ramener du monde. C'est le moment ou jamais pour pouvoir avoir votre Rammstein sur antenne. Sinon, on vous propose aussi d'être à bonne musique avec des artistes belges comme Stromae, qu'on retrouve sur ce morceau de Tovelo, des fleurs.

0: 11h50, Oliver Tree dans la suite. Voilà, je l'ai bien dit à la française là. Oliver Tree. On rendra hommage à cet artiste qui nous a quitté il y a peu, malheureusement. Life Goes On. Et après ça, une pépite qui met la patate. Imagine Dragons, avec le générique de la saison 1 de Arcane, la série dérivée de League of Legends. Incroyable, à voir absolument d'ailleurs. Ça s'appelle Enemy.
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0: On continue avec Pink Panthers. Avec Zara Larsson, c'est Stateside.
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0: Pink Panthers, comme promis, arrivera dans un instant. Il y aura aussi Kings of Leon avec Use Somebody, Calumny, Ocean Drive, Some People. Vous êtes bien sur Tipeee.
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0: Il est midi. Et on s'informe avec Sophie Léonard. Bonjour.
5: Bonjour à toutes et tous. Si vous prenez le bus dans la région de Mons-Borinage, il ne passera peut-être pas ce vendredi. Un mouvement de grève spontanée lié aux fortes chaleurs touche deux dépôts du Hainaut. Le réseau est fortement perturbé. Le Tech conseille aux voyageurs de consulter régulièrement leur site pour être au courant des dernières mises à jour. Au Japon, des pluies records ont fait au moins 8 morts dans la préfecture de Chiba près de Tokyo. Plus de 360 mm de pluie sont tombés en 24 heures, provoquant d'importantes inondations et des perturbations dans les transports. Environ 7000 voyageurs sont restés bloqués à l'aéroport de Narita, tandis que plus de 20 000 foyers ont été privés d'électricité. Des soldats ont été mobilisés pour participer aux opérations de secours. En Lettonie, des avions de chasse de l'OTAN abattent un drone qui survolait l'est du pays balte. On ne connaît pas encore l'origine de ce drone. Une enquête est en cours, mais les États baltes et de la Russie enregistrent un nombre croissant d'intrusions et de chutes de ce type d'appareils sur leur territoire. Rose Van Otterdijk s'est qualifiée pour les demi-finales du 200 mètres 4 nages au championnat d'Europe à Paris. La Belge a signé le 10e temps des séries en 2 minutes 13 secondes 83. Elle disputera les demi-finales ce soir à partir de 19h35, déjà médaillée d'argent sur 50 mètres papillon. Van Otterdijk sera également engagée ce soir sur 100 mètres papillon, une épreuve dont elle est la championne d'Europe en titre. Et puis les Red Lions débutent demain leur Coupe du monde de hockey à Wavre face à la France à 21h, une rencontre qui s'annonce piégeuse pour les Belges face à une équipe française en pleine progression, dirigée par l'ancien capitaine belge John Domen. La Belgique reste toutefois très solide lors de ses matchs d'ouverture avec des victoires lors de ses trois dernières Coupes du Monde et de ses trois derniers Jeux Olympiques. Les Red Lions devront ensuite affronter l'Allemagne dans un deuxième match déjà capital. Voilà pour ces infos. Excellente journée à notre écoute.
0: Merci Sophie.
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0: Kings of Leon, dans quelques instants, on écoutera Use Somebody, Calumny, Ocean Drive, juste après avec Some People, ton désir. Est-il nécessaire de vous dire encore maintenant qu'il va faire chaud aujourd'hui? Je pense que maintenant vous devriez le savoir. 36 à 37 degrés à Bruxelles, Namur et Liège, jusqu'à 38 degrés du côté de la Campine, 32 à 34 degrés en Ardennes et 32 degrés à la côte. Prenez bien soin de vous, évidemment, hydratez-vous, on évite les efforts aux heures chaudes et on commence tout doucement à y être avec ce soleil qui va rester de plomb toute la journée. C'est probablement la journée la plus chaude de l'été.

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0: Tanguy Aurel pour vous accompagner dans cette belle matinée avec encore plein de bons sons qui vous arrivent, comme celui du gel Ultranate, Imael Angel. Ce sera Moving to the Sun. Et puis, c'est vendredi. Le vendredi, non seulement tout est permis, mais aussi on découvre ce qui rentre en playlist sur Typique. Et il y a de la belle pépite, évidemment, notamment avec Tame Impala, mais aussi avec Morgan. Morgan ou Morgan, d'ailleurs, c'est vrai qu'il faut que je vérifie ça, qui s'était fait connaître au sein du collectif bruxellois, le 7-7. On va en parler dans quelques instants, parce que évidemment, c'est une nouveauté qui va forcément vous plaire si vous aimez un peu le pop-rock. Ouais. D'ailleurs, du rock, il faut que je règle une promesse que j'avais faite au début de cette émission. Un message qui avait été envoyé par Laureline sur le WhatsApp de Typique, le 0471 200 300. Elle me disait, salut, c'est l'anniversaire de mon fils. Est-ce que, pour l'occasion, vous pourriez passer un Linkin Park, histoire de nous mettre de bonne humeur? Eh bien, ça va être à faire régler d'ici un tout petit instant. Je vous ai calé Numb dans la playlist de Typique. Et puis, on fait les comptes. Parce que Joris, tout à l'heure, nous avait envoyé un message vocal qui ressemblait à ceci.
2: Allez, la team Typique, s'il vous plaît, s'il vous plaît, s'il vous plaît, je vous en supplie. Un bon petit Rammstein, ce serait vraiment génial. Et je vous laisse même le choix pour une bonne ambiance sur le chantier.
0: Alors ça, c'est une promesse que je n'ai pas faite. Parce que j'ai dit, si vous voulez Rammstein, il me faut 100 messages de 100 personnes différentes. Nous sommes à 71. Ah, on se rapproche. Je suis là jusque 13h. Vous savez quoi faire. Rendez-vous sur le WhatsApp, le 0471 200 300. Peut-être qu'on y arrivera. En attendant, Linkin Park comme premier arrive juste après ça.
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0: Allez, Robin arrivera dans quelques instants avec Dancing on My Own. On vous prépare aussi Bruno Mars avec On My Soul juste avant. Eh bien, comme tous les vendredis, on découvre ensemble ceux qui rentrent en playlist sur Tipeee. Il y a par exemple un nouveau Tame Impala, mais je vous laisse le découvrir par vous-même sur notre WhatsApp, sur notre site internet et application, pardon, RTBF Actu, page Tipeee. Nous, on va s'intéresser à un artiste que vous connaissez un peu. Il s'appelle Morgan.
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0: Pourquoi je dis que vous le connaissez un petit peu, c'est parce que vous l'avez déjà entendu au sein du collectif bruxellois le 7-7. Alors il continue de tracer sa route en solo maintenant et avec ce nouveau morceau, on peut le dire, il nous offre une petite pépite avec des sonorités pop, un peu rock. Ça explore les dessous d'une relation déséquilibrée et les difficultés à se retrouver après s'être oublié pour quelqu'un d'autre. Bon, il y a tout un message évidemment, c'est quand même assez joyeux. Ça va être l'été qu'on va pouvoir vivre ensemble avec ce morceau de Morgan. Voici Podium sur Tipeee.

0: Un artiste belge arrive dans quelques instants, il s'appelle Lost Frequencies. Avec la voix de Callum Scott, c'est Where Are You Now. On vous prépare aussi Taylor Swift. Ça, c'est pas piqué des hannetons pour rester frais comme des gardons. Et frais, on en cherche de la fraîcheur aujourd'hui. I Know It, I Knew You, la bande-son de Toy Story 5. Après ça, je lirai vos messages sur notre WhatsApp, le 0471 200 300. Est-ce qu'on aura les 100 votes nécessaires pour pouvoir écouter Rammstein? Vous le découvrirez.
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0: Il est midi 39.
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0: Et c'est surtout meilleur parce que vous êtes à l'écoute et de l'autre côté de la radio, on vous en remercie d'ailleurs. Avec ça, on vous proposera Puggy dans quelques instants. Le groupe belge sera là pour Mirror. Il y aura aussi Slater avec Dance. Et il faut qu'on fasse un point absolument. Tout à l'heure, vers 10h30, j'ai reçu un message vocal de Yoris sur notre WhatsApp, le 0471-200-300. Ça disait ceci.
2: Je vous en supplie. Rammstein, s'il vous plaît, pour l'ambiance sur le chantier.
3: C'était Yoris.
0: Yoris qui a décidé de se faire plaisir quelque part et qui nous a déclenché un raz-de-marée sur le WhatsApp. Pourquoi ? Parce que je vous ai dit, si vous voulez entendre Rammstein, je veux bien, mais il me faut une centaine de messages de 100 personnes différentes pour pouvoir avoir votre morceau. J'ai fait les comptes depuis tout à l'heure, j'ai bel et bien compté et nous avons des messages nombreux. Le mec qui met le suspense pour rien, là. Vous les avez, vos 100 messages. Alors, félicitations, votre Rammstein. C'est maintenant, j'ai pris le morceau qui a été le plus demandé parmi tous les messages, et c'est celui-ci. C'est le moment de faire des stories et de les envoyer à tous les copains. Leur dites d'écouter la bonne radio, s'il vous plaît. Votre choix du jour, c'est Rammstein avec Du Hast.

0: 12h50, pardon. C'est qu'on s'amuse tellement avec vous qu'on aimerait rester plus longtemps. Il faut que je laisse la place à Samy qui arrive à partir de 13h. Pour ma part, je vais vous dire bon week-end, belle journée à l'écoute de Typique, elle le sera. Avec Musty dans un instant, Before the Party's Over. Et puis juste après, on ira au Dédé. Die, pardon. Avec Shakira et Burna Boy.
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0: Bonjour tout le monde, j'espère que vous allez bien. Dernier jour de la semaine et on démarre l'après-midi ensemble. Moi c'est Samy. Plein de bonnes choses dans la suite, notamment Chris Brown et Another.
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0: Il est 13h.

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0: Bonjour tout le monde, on est en direct et on démarre une nouvelle heure ensemble. J'espère que tout va bien chez vous. Nous sommes vendredi, en même temps ça ne peut qu'aller, puisque vendredi, vous le savez, nous le touchons du bout des doigts. Le week-end. Peut-être que vous êtes déjà en week-end, peut-être encore quelques minutes, quelques heures avant d'y être. Qu'est-ce que vous allez bien faire de ces deux jours de congé? Bon, il y en a qui vont partir en vacances, peut-être. Il y en a qui vont profiter du soleil. Il y en a qui vont tranquillement rester à la maison. Chill à la maison, ça fait du bien aussi. 0471 200 300, c'est le numéro du WhatsApp. Il est ouvert et je lis vos messages jusqu'à 16h. On a un gros programme dans cette émission. Vous le savez, on est vendredi, donc nouveauté musicale tout à l'heure que je vous ferai découvrir. Et puis vos demandes, ça se passe sur le WhatsApp comme d'habitude. Et la playlist, c'est avec Zekpi, Fade Up. Dans un instant, ne bougez pas.
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partout avec vous, au travail, à la maison, au magasin, sur la route. On salue Maude, Romain, Martin, Perrine qui sont là sur le WhatsApp. Olivier aussi qui nous a fait une petite demande, Panic at the Disco. Eh bien, ça arrive dans un instant, House of Memories. Juste avant, c'est Sienna Spiro, Material Lover.

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0: On termine la semaine ensemble sur Typique avec une nouveauté. Adela arrive. Ain't in LA, c'était le coup de cœur de la semaine dernière. Ça arrive dans un instant avec TLC et Temim Pala.
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0: Adela Ain't in LA, c'est ce qu'on vient d'écouter sur Typique. Dans la suite, Mickey arrivera du Belge également avec Maggie.
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0: Dans la suite sur Typique, Dave arrive. Rain Dance, ce sera dans un instant. Il y aura également Maggie, Thomas Hamilton. Et un petit souvenir de Jason Derulo avant 14h.
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0: Bonjour tout le monde, on démarre une nouvelle heure ensemble sur Typique. Moi c'est Samy, plein de bonnes choses dans la suite. Amélie Lenz, Katy Perry et puis Alex Warren avec Ordinary. 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Il est 14h. Et on s'informe tout de suite avec Sophie Léonard. Bonjour Sophie.
1: Bonjour à toutes et tous. Avec 32,2 degrés à Uccle, le record de température pour un 14 août établi en 2022 à 31,9 degrés a été battu ce vendredi. La Belgique connaît actuellement une vague de chaleur nationale entamée le 8 août dernier. Elle devrait se poursuivre jusqu'à dimanche, voire lundi. La température maximale définitive à Uccle sera toutefois confirmée ce soir. Cette nouvelle vague de chaleur frappe toute l'Europe. Plus de 150 millions de personnes devraient connaître des températures supérieure à 35 degrés chez nous, en France, en Allemagne, en Espagne et en Italie. Au total, quelque 350 millions d'Européens pourraient dépasser les 30 degrés. La chaleur s'étend vers le nord, tandis que le sud de l'Europe reste fortement touché. Et face aux fortes chaleurs, le Colisée de Rome prolonge ses horaires cet été jusqu'à 23h. Les visites nocturnes organisées 4 soirs par semaine affichent complet. Elles permettent aux touristes de découvrir l'amphithéâtre et ses souterrains dans une atmosphère plus fraîche et illuminée. Le nombre de visiteurs est limité à 275 personnes par soir, alors que le monument peut accueillir jusqu'à 20 000 visiteurs par jour en période de forte affluence. Chez nous, un mouvement de grève spontanée perturbe fortement le réseau Letech dans le Hainaut, particulièrement dans la région de Mons-Borinage. Les dépôts de Mons et Eugy sont concernés. La chaleur est à l'origine de ce mouvement d'humeur. Letech précise que 29% de ses bus sont climatisés et affectés en priorité aux lignes les plus exposées. La durée de la grève reste pour l'instant indéterminée. La France condamne fermement l'occupation de plusieurs habitations palestiniennes par des colons israéliens dans la ville de Qusra, en Cisjordanie occupée. Paris demande aux autorités israéliennes d'arrêter et de poursuivre les auteurs des violences contre les civils palestiniens. La France rappelle également à Israël son obligation au regard du droit international de protéger la population civile. En sport, les Belgian Tornados se sont qualifiés pour la finale du 4x400 mètres au championnat d'Europe. Jonathan Sakor, Dylan Borlée, Julien Watrin et Daniel Segers ont signé le deuxième meilleur temps des séries en 2 minutes 59 secondes 35. La finale aura lieu dimanche soir. Les Belges champions d'Europe en titre viseront une nouvelle médaille. Voilà pour ces informations. Excellente journée à notre écoute.
0: Merci Sophie. 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Et à 14h02, on va rentrer du côté de la météo pour cet après-midi. Ce sera un soleil de plomb, évidemment, une chaleur parfois un peu étouffante avec 32 degrés attendus au littoral. Il y aura une petite brise, 32 à 34 degrés sur les hauteurs de l'Ardenne et une moyenne de 36 à 37 degrés dans le centre du pays. On peut s'attendre à un 38 degrés qui est possible du côté de la Campine, ce qui pourrait faire de ce vendredi une des ou la journée la plus chaude de cet été. En tout cas, protégez-vous, buvez de l'eau, c'est important. Et la playlist, elle continue avec Alex Warren. 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

0: Katy Perry à l'instant sur Typique.
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0: Il est 14h12, bonjour tout le monde, on démarre une nouvelle heure ensemble sur Typique. Et j'espère que votre vendredi se passe bien. Moi c'est Samy et je suis là avec vous jusqu'à 16h avant de retrouver Damiano qui vous accompagnera pour la fin de journée. Journée qui est très très chaude. Hein. Mais bon, la bonne nouvelle c'est que c'est le week-end. Je suis obligé de mettre un petit Laurie, hein, ça nous met dans l'ambiance. Qu'est-ce que vous allez faire de votre week-end? Allez-y sur le WhatsApp, c'est totalement gratuit. 0471 200 300. Et d'ailleurs, sur ce même numéro, vous allez pouvoir m'envoyer, ça y est, votre demande musicale de 14h20. Dans 7 minutes précisément, je vais sélectionner un de vos messages, une de vos demandes musicales et la passer à l'antenne. Quelle musique vous ferait plaisir? Un son qui va avec la météo, avec la chaleur, une dédicace à quelqu'un, un souvenir, c'est vous qui décidez. Et c'est totalement gratuit, évidemment. Alors là, j'anticipe certaines demandes, hein, parce qu'on la demande souvent, celle-ci. Souvenir de Diams, La Boulette, ça arrive dans un instant. Il y a aussi Kellani.
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0: Ouais, grosse.
1: Un petit souvenir qui fait plaisir, celui de Diams avec La Boulette sur Typique. Et puis, à quelques minutes, je vous ai posé une question. Quelle musique vous ferait plaisir à 14h22, bientôt 23? Vos messages sont arrivés sur le WhatsApp 0471 200 300. On fait des gros bisous à Céline, Géraldine, Marie, Rémi, Arnaud, Angelo, Ben, Vince, Vincent, qui sont là sur le WhatsApp. Et le message qui a été choisi aujourd'hui, c'est celui de Sophie qui m'envoie: bonjour, on est sur le chemin de retour, ça ferait trop plaisir à notre fille Elsa d'entendre Dakiti de Bad Bunny pour que la route paraisse moins longue. Merci à vous, Sophie. Eh bien, écoute, Sophie, avec plaisir, et bonjour à Elsa qui a de très bons goûts musicaux. Le voici, Bad Bunny avec Dakiti.

0: La playlist de Tipeee continue dans un instant avec Ozier. Ozier avec Too Sweet, ça arrive dans un instant avec Offenbach et Star Sailor.
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Dans la suite sur Typique du Belge, j'arrive. Il y aura DJ Lichous et Alex Germis. 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La playlist, elle continue avec Jonas Blue tout de suite, Edge of Desire. Et on se retrouve dans quelques secondes.

0: la suite de la playlist sur Tipeee. Boza arrive. Magnetic, ça arrive dans quelques secondes. Souvenir de Justin Timberlake en préparation également. Et puis, comme promis, Alex Germis avant 15h.
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1: Bonjour tout le monde, on démarre une nouvelle heure ensemble sur Typique. Moi c'est Samy, dans la suite de la playlist, plein de bonnes choses. Charlotte Cardin arrive, il y aura aussi Teddy Bear avec Chaussures Roses.
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1: Il est 15h.

0: On vient d'écouter Charlotte Cardin sur Tipeee.
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0: Et bonjour tout le monde, soyez les bienvenus si vous venez d'allumer la radio. Il est 15h09 et on démarre une nouvelle heure ensemble. Moi c'est Samy et comme d'hab, je suis là pour passer l'après-midi avec vous jusqu'à 16h. Le meilleur de la playlist est en préparation comme d'habitude. Ça ne change pas. Et puis, on va parler concert dans un instant. Vous avez sûrement tous déjà été à un concert et vous avez sûrement tous déjà entendu « Vous êtes le meilleur public de la tournée ». Et évidemment, nous, les Belges, on rentre chez nous très très fiers. Mais est-ce qu'on est vraiment meilleur que les autres ou est-ce que tous ces artistes, Beyoncé, Orelsan, Bad Bunny, nous caressent un petit peu dans le sens du poil? Eh bien, j'ai mené l'enquête et on va en parler dans un instant. Mais d'abord, la Swedish House Mafia arrive. Il y aura aussi Alesso et One Republic sur Tipeee.
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Et Florida, Kygo, c'est la suite de la playlist sur Tipeee. En parler de concert, je vous le disais il y a 5 minutes, il y a un truc qu'on adore entendre quand on va voir un concert, c'est quand l'artiste nous sort « Vous êtes le meilleur public de la tournée ». Et là, dans notre tête, on se dit « Oui, évidemment, on est belge, évidemment que c'est le meilleur public du monde ». Sauf que ce compliment, on l'entend quand même très souvent. Alors Bad Bunny par exemple, quand il a fait son concert au stade Roi Baudouin en juillet, il a raconté que au départ il comprenait pas trop pourquoi sa tournée se terminait en Belgique. Et apparemment après le concert il aurait dit « Maintenant je comprends pourquoi on a terminé par la Belgique, parce que le public est incroyable ». Pareil pour Beyoncé. Pareil, à Bruxelles en 2023, elle avait expliqué qu'on était le meilleur public et qu'il avait eu vraiment aucun autre public qui nous arrivait à la cheville depuis le début de sa tournée. Même Pharrell Williams, il y a quelques années, il disait déjà qu'en Belgique, les fans connaissaient parfois mieux ses chansons que lui. Et chez les artistes francophones, c'est pareil. Orelsan, qu'on a eu en interview récemment sur Tipeee, il a expliqué que depuis 2009, il ressent un truc particulier avec le public belge. Et la liste, elle est très longue. Moziman, Clara Luciani, Julien Doré, Soprano, ils sont assez nombreux à nous faire le même compliment. Alors, est-ce qu'on est réellement le meilleur public du monde? Alors, faut quand même être un peu lucide. Les artistes, ils disent aussi ça un peu partout dans le monde, au Brésil, en Argentine, aux Philippines. Donc le titre de meilleur public du monde, apparemment, il y a beaucoup d'ex-aequo. Mais moi, je trouve qu'en Belgique, on a quand même des arguments assez solides pour se défendre. On vit énormément avec la musique. Pour un pays qui est aussi petit, par exemple, le nombre de festivals.

Pour être chauvin un petit peu deux secondes, on aime faire la fête, on aime chanter, on aime boire un petit verre. Donc, est-ce qu'on est officiellement le meilleur public du monde? Je ne sais pas, c'est impossible à prouver. Mais franchement, je trouve qu'on se défend très très bien. Donc disons que tous ces artistes, on va les croire sur parole. Et je vous parlais de Bad Bunny justement il y a quelques secondes, on va l'écouter maintenant. Et juste après, il y aura du belge avec Camille Mbé.

0: Picasso, ça arrive dans la suite de la playlist et juste avant, à 15h35, c'est l'heure de faire un tour du côté des routes et il y a des bouchons dans des zones de chantier, notamment sur l'E40 à Votem vers l'Allemagne. Vous perdez 15 minutes, à Herstal en direction de Haller, vous perdez 20 minutes. Et puis il y a aussi des travaux sur l'E42 Liège-Mons à hauteur de Namur-Ouest. Les bretelles de sortie et d'accès de Namur-Ouest sont fermées. Ça coince également sur l'E411 à Hachen vers Namur où vous perdez 15 minutes et sur l'E19 à Saint-Guilain vers Mons où vous perdez 15 minutes également. Soyez patients et prudents.
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Parce que si vous cherchez déjà la bande son de la soirée, on s'occupe de tout sur Typique. Tous les soirs de l'été, dès 20h, c'est Typique Party avec Caroline. 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Et comme on est vendredi, je vous donne aussi le programme du week-end. Vendredi, samedi et dimanche, c'est Alex Klimov qui prend les commandes avec les meilleurs DJ belges et internationaux. Pour aller jusque-là, on se met déjà dans l'ambiance. Je vous le disais, Walk the Moon, Shut Up and Dance. Et juste avant, c'est Gordo. What?

0: Rock the Moon, ça nous met dans l'ambiance pour le week-end. Shut Up and Dance, c'est ce qu'on vient d'écouter. Et plein de bonnes choses dans la suite de la playlist, notamment Dominic Fike qui arrive, Baby Doll, et puis celui qui arrive aussi dans quelques minutes. Ce sera Damiano à partir de 16h. Il passe l'après-midi avec vous et puis on se quitte avec Avicii. Wake Me Up dans un instant. Ça arrive avant 16h et moi je vous retrouve à la rentrée sur Typique. Bon week-end.
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1: On y va, c'est parti, on fait le trajet retour jusqu'à la maison avec de la good music, Another Drink, le dernier Marshmello, il est prévu, Katsai également, ce sera avec Gabriella dans la playlist.
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1: Il est 16h. À 16h, on s'informe avec Sophie Léonard. Bonjour Sophie.
3: Bonjour à toutes et tous. À 16h, l'essentiel de l'information de ce vendredi. Le plan provincial de secours a été déclenché cet après-midi dans les Fagnes après un incendie dans la commune de Balleune près du rond-point de Rossard. Le feu s'est déclaré vers 14h dans une zone difficile d'accès. Les secours sont sur place et utilisent notamment des drones pour surveiller les flammes. Des quads et d'autres véhicules terrestres sont également mobilisés. Des hélicoptères de la police fédérale doivent intervenir. Environ 1800 personnes ont été évacuées dans l'ouest de l'Allemagne à cause d'un important incendie de forêt près de Hörtgenwald, dans l'arrondissement de Düren, à proximité de la frontière belge. Le feu qui s'est déclaré jeudi soir a déjà parcouru 300 hectares et se trouvait à quelques mètres des premières habitations. Plus de 200 pompiers militaires et membres des services de secours sont mobilisés. Les autorités estiment que la situation reste sous surveillance, même si aucune nouvelle évacuation n'était prévu dans l'immédiat. Le mercure est monté jusqu'à 35,7 degrés à Uccle ce vendredi après-midi, faisant de cette journée la plus chaude de l'année en Belgique. Le précédent record annuel établi le 26 juin est donc battu. Le record journalier du 14 août 2022, qui était de 31,9, a également été largement dépassé. La Belgique connaît une vague de chaleur qui a débuté le 8 août dernier et devrait se poursuivre jusqu'à dimanche, voire lundi. L'actualité sportive à l'Euro d'athlétisme, on notera en 4 x 400 mètres les Cheetahs et les Tornados qui se sont qualifiés pour la finale. Au championnat d'Europe à Paris, Rose Van Otterdijk s'est qualifiée pour les demi-finales du 200 mètres 4 nage. Elle disputera les demi-finales ce soir à partir de 19h35. Van Otterdijk sera également engagée ce soir sur 100 mètres papillon, une épreuve dont elle est la championne d'Europe en titre. Et puis Florine Gaspard s'est qualifiée pour les demi-finales du 50 mètres. Elle disputera ses demi-finales ce soir à partir de 19h18. La finale est prévue demain. Voilà pour ces informations. Excellente fin de journée à notre écoute.
1: Merci beaucoup Sophie. Dans la suite, on va retrouver Marshmello. Marshmello arrive très vite aux côtés de Kelsey Bellerini. C'est prévu avec Another Drink. Je vous ai également prévu la pépite de Katsai. Ce sera avec Gabriella.
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1: Et avant de pouvoir profiter de cette belle playlist, on va vite jeter un œil sur la couleur du ciel pour ce soir et cette nuit. Il y a quelques nuages qui vont commencer à faire leur apparition. La nuit restera douce avec entre 18 et 20 degrés. Une petite averse possible en toute fin de nuit pour demain samedi. Les nuages seront progressivement plus nombreux. Quelques averses pourraient déjà tomber dans le courant de la matinée. Puis en après-midi, on va alterner entre éclaircies, nuages et quelques averses avec même un petit coup de tonnerre possible localement. Il fera toujours aussi chaud, un petit peu moins qu'aujourd'hui. Et c'est tant mieux avec 25 degrés à la côte et entre 30 et 32 degrés partout ailleurs. Et on file sur nos routes avec sur le 411 vers le Luxembourg énormément de prudence puisqu'il y a un véhicule en feu, la bande de droite est bloquée, il y a énormément de fumée qui est présente dans les deux sens, il y a également de nombreux chantiers sur le Royaume, notamment sur le 42 à Sambreville vers Mons, vous perdez 10 minutes, 20 minutes de perdu sur le 40 à Votem vers l'Allemagne, 15 minutes à Herstal vers Halleur et puis 15 minutes à Herve vers l'Allemagne. Ça coince également sur le 411 à HN vers Namur, vous perdez 20 minutes, ça roule au pas également sur le 19 à Saint-Guilain vers Mons, vous perdez 15 minutes et puis sur le 42 à Namur Ouest, les bretelles d'entrée et de sortie sont fermées et puis enfin sur le ring de Bruxelles, on nous signale un accident à Dilbeek vers Hall, seule la bande d'arrêt d'urgence est bloquée. Je vous rappelle évidemment que si vous constatez quoi que ce soit sur les routes, un seul numéro de téléphone, le RTBF Mobile Info 0848 400. Marshmello dans la suite avec Another Drink et puis là c'est Katsai qu'on retrouve avec Gabriella.

0: Normal pour la suite de la Good Music avec un cours peut-être d'horticulture. En tout cas, ces deux-là, on va les retrouver avec l'excellent Desfleur et puis Mark Ronson aussi hein, pour vous accompagner sur le trajet retour en direction de la maison.
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0: Oui, bon, aujourd'hui j'ai craqué, j'ai mis un short, voilà. Toujours pas de tongs et c'est très bien comme ça. En tout cas, coucou tout le monde, qu'est-ce que je suis hyper emballé à l'idée de pouvoir vous accompagner en direction du week-end, parce que vous le savez, hein, c'est vendredi les amis, c'est l'occasion de pouvoir décompresser, de pouvoir se vider la tête, pas trop vite quand même hein, pour le vidage de tête, parce que je vais avoir besoin de vous. Oui, je vais avoir besoin de vous parce qu'on va se faire notre petite gymnastique mentale, notre activité cérébrale des après-midi, on va la voir hein, d'ici quelques instants, ce sera avec le Summer Hit. Le Summer Hit, c'est ce titre mystère qu'on va devoir retrouver sur base d'indices. On se fait évidemment notre énigme du jour d'ici quelques instants avant ça, comme promis, de la Good Music avec Tovlo et Stromae, des fleurs, c'est dans quelques instants. Et puis Mark Ronson aux côtés de Bruno Mars avec Uptown Funk.
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Amy Winehouse, on la retrouve dans quelques instants, sort typique, ça va faire du bien tout ça. Je vois également en préparation Miles Smith avec Stay. Summer Hit. Bon, les copains, c'est le moment de pouvoir faire aller notre

Indice du jour, puisqu'on recherche aujourd'hui un remix plus célèbre que le morceau original. Ce remix, on le doit à un DJ allemand. D'ailleurs, le titre s'appelle Vague en anglais et le morceau remonte à 2014. Petit récap, histoire d'être sur la bonne piste. Remix, DJ allemand, Vague 2014 et remix plus célèbre que l'original. Si vous pensez avoir la bonne réponse, bah c'est ultra simple. Hein. Rendez-vous sur le WhatsApp de Typique. 0471 200 300. Amy Winehouse arrive d'ici quelques instants. Et puis avant ça, on profite de la jolie voix de Miles Smith. Voici Stay.

0: 16h, passé de quasiment 30 minutes. La suite, ça va se passer avec les Black Eyed Peas.
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0: Mamacita, c'est le titre qui vous accompagnera sur le trajet en direction de la maison. Et puis on va aussi se faire notre remue-ménage dans la suite avec notre summer hit. D'ailleurs, si on arrive là à l'instant sur Typique, je vais vous donner les indices. Je vais leur donner à ceux qui les avaient déjà entendus une première fois. On se fait un petit refresh là ? Allez, c'est parti. On cherche un remix plus célèbre que le morceau original qui nous avait été servi par un DJ néerlandais. Là, pour le coup, on cherche le titre remixé du DJ allemand qu'on connaît tous. D'ailleurs, ce titre porte le mot vague en anglais et le morceau remonte à 2014. Petit récap pour tout le monde. Remix, DJ allemand, vague 2014. Si vous pensez avoir la bonne réponse, rendez-vous sur le WhatsApp de Typique 0471 200 300.
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0: Les Black Eyed Peas arrivent dans quelques instants. Avant, ça enfile sur nos routes et on nous signale sur le 411 vers le Luxembourg. Un véhicule en feu à hauteur de Liban, la bande d'arrêt d'urgence est bloquée. Il y a énormément de fumée dans le secteur. Soyez prudents dans les deux sens. On nous signale aussi pas mal de ralentissements dans la zone de travaux. Ça roule d'ailleurs au pas hein, sur le 42 à Sambreville vers Mons. Comptez 10 minutes de plus sur votre temps de trajet. Ça coince aussi sur le 40 avec 20 minutes de retard à Votem vers l'Allemagne et environ 15 minutes de perdu du côté d'Herstal et de Herve. Ça ralentit aussi sur le 411 à HN vers Namur avec 20 minutes de plus sur votre temps de trajet. Et puis ça coince sur le 19 à Saint-Guilain vers Mons, comptez 15 minutes de plus. Et attention également à Namur Ouest sur le 42, les entrées et sorties sont fermées. Et puis enfin sur le ring de Bruxelles, on nous signale un accident à Dilbeek vers Halle. Seule la bande d'arrêt d'urgence est bloquée. Je vous rappelle évidemment que si vous constatez quoi que ce soit sur les routes, un seul numéro de téléphone, le RTBF Mobile Info 0800 48 400, les Black Eyed Peas dans la suite. Avant ça, on profite pleinement de Temper City avec Self-Aware sur Typique.

0: Pink et Pink Panther, c'est ce qui arrive très vite. Mais juste avant ça, on va découvrir enfin qui se cache derrière notre Summer Hit.
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0: Ouais, c'est vrai qu'on a pas mal cogité de l'autre côté de la radio pour retrouver ce Summer Hit. Et on va voir d'ailleurs qui se cache derrière ce morceau emblématique qu'on recherche aujourd'hui. Et d'ailleurs, il y a pas mal de messages qui sont arrivés sur le WhatsApp 0471 200 300. Il y en a énormément qui ont la bonne réponse. Avant évidemment de voir qui se cache derrière ce titre mystérieux, je fais une mise à jour rapide des indices. Comme ça, tout le monde a un petit peu le droit de jouer, même en mode expert. Voici donc les indices pour retrouver notre fameux Summer Hit du jour. On cherche aujourd'hui un remix plus célèbre que le morceau original. Ce remix, on le doit à un DJ allemand. D'ailleurs, le morceau a comme titre Vague en anglais et il nous permet de retourner en 2014. Petit récap pour tout le monde. Remix, DJ allemand, Vague et 2014. On cherchait aujourd'hui. Wave after wave. Ouais, on cherchait Mr. Probs avec Wave remixé par Robin Schulz, le DJ allemand, qui a décidé en fait de reprendre ce morceau et d'en faire un remix. Ça a été un véritable carton. C'était lors de l'année 2014. Certainement, on a tous pu en profiter pleinement dans la voiture, à la radio ou même sur les plages avec un beau petit coucher de soleil. Et puis l'info bonus, eh bien, c'est que Robin Schulz a pris et utilisé la musique de Mr. Probs sans aucune autorisation au départ. Et dans le monde de la musique, créer et diffuser un morceau sans avoir les droits d'auteur, c'est considéré un petit peu comme une démarche illégale. Heureusement, ce qui est beau, c'est que la maison de disques a vu le côté viral du morceau et donc Mr. Probs a contacté Robin Schulz pour lui proposer d'en faire un single. Et le résultat, c'est celui qu'on connaît aujourd'hui. Mr. Probs, Robin Schulz, voici Waves sur Typique.

0: On avance ensemble en direction du week-end. D'ailleurs, avant 17h, on va pouvoir profiter ensemble du tout dernier Lost Frequencies. Lost Frequencies, on le retrouve avec un Levy Toll. Je vous ai également prévu un petit Thomas Hamilton, un artiste de chez nous, avec Why Do You.
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0: ça, c'est le genre de morceau parfait pour pouvoir rentrer en direction de la maison, pouvoir se poser, pouvoir savourer, pourquoi pas un petit mocktail là. Un cocktail sans alcool, sans la terrasse, sans le balcon. Ou même, peut-être, vous filer des forces, hein, si vous êtes actuellement au boulot. D'ailleurs, force et courage à tous ceux qui sont en train de bosser là maintenant. Ce que je vous propose, c'est de pouvoir redémarrer ensemble une nouvelle heure remplie de tous vos artistes préférés. Mais avant ça, on file sur nos routes. Et on commence avec de la prudence sur le 411 vers Luxembourg. Il y a un véhicule en feu à hauteur de Liban. La bande de droite est bloquée. Il y a énormément de fumée, donc levez le pied dans les deux sens. Ailleurs, ça ralentit dans les zones de travaux. Comptez 10 minutes de plus sur le 411 à HN vers Namur. 10 minutes également sur le 42 à Sombreville vers Mons. Et puis enfin, ça coince également sur le 19 à Saint-Guilain vers Mons. C'est plus compliqué par contre sur le 40. Là, vous perdez 25 minutes à Votem vers l'Allemagne. 15 minutes de perdu à Herstal vers Halleur et encore 10 minutes de perdu du côté de Herve vers l'Allemagne. Et puis attention aussi, hein, sur le 42 à Namur-Ouest, les entrées et sorties d'autoroute sont fermées. Dans les Hauts-de-Fagne, la Nationale 68 est complètement fermée à Ballonne à cause d'un incendie. Une déviation est mise en place et les promenades dans les Fagnes sont interdites. Et puis enfin, sur le ring de Bruxelles, il y a un accident à Dilbeek vers Halle. Seule la bande d'arrêt d'urgence est bloquée. Je vous invite vraiment, si vous constatez quoi que ce soit sur les routes, à nous faire un petit coup de téléphone au RTBF Mobile Info 0848 400.
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0: Cap sur la good music. Dans quelques instants, on va retrouver Harry Styles. Ce sera avec Aperture. Et puis juste avant ça, du Belge avec notre Pierre de Mar National et son titre Je pense à vous.
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0: Il est 17h.

0: Malcolm Todd arrive très vite en playlist sort typique. On va également avoir de la pépite avec Nathalie Imbruglia.
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0: Une tonne de good music, mais voilà ce dont on a besoin pour pouvoir filer, pour pouvoir tracer en direction du week-end. Et croyez-moi, c'est très loin de s'arrêter les copains, parce qu'on va pouvoir en profiter pour se faire un petit moment dans les backstage, dans les coulisses de la playlist de Typique. Oui, parce que vous allez avoir votre passe VIP pour aller en coulisses et puis surtout découvrir les morceaux de nos artistes préférés, mais d'une manière complètement différente. C'est d'ailleurs Lou qui va nous raconter ce que l'on ne sait pas sur ces morceaux qui ont marqué nos générations et qui regorgent pourtant de secrets. On va se faire ça ultra vite et puis tout à l'heure on va jouer ensemble pour repartir avec du cadeau, parce que j'ai 4 accès à vous filer pour profiter d'un super parc aquatique, et ça c'est le top, 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En plus de ça, vous allez pouvoir profiter d'expériences uniques, notamment avec du téléski nautique, et puis vous allez aussi pouvoir affronter cette fameuse tour qui contient plus de 9 toboggans aquatiques. 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

0: Miley Cyrus et Cameron White Combo, c'est les beaux gosses hein, qu'on va retrouver en playlist. Et en parlant de beaux gosses, c'est plutôt une belle gosse qu'on retrouve de suite.
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0: Ouais, les secrets de la pop reviennent aujourd'hui avec notre mise à jour quotidienne. On va parler de nos morceaux préférés avec Lou, puisque vous le savez, hein, tous les jours, Lou investigue, va dans les backstage et nous partage ce qu'on ne savait pas sur nos morceaux préférés. Et aujourd'hui, on va parler de Clara Luciani avec La Grenade.

0: Clara Luciani sort La Grenade, elle n'imagine pas une seule seconde que ce titre va lancer sa carrière. Je m'appelle Lou, bienvenue dans Les Secrets de la Pop, le podcast qui vous dévoile les anecdotes les plus inattendues derrière vos tubes préférés. Nous sommes le 8 décembre 2017 et la jeune chanteuse française va sortir son morceau en toute intimité. Elle en est encore au tout début de sa carrière, même si on l'a déjà entendu sur quelques morceaux, notamment sur Aventurier de Nekfeu.
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0: La Grenade, c'est sa carte de visite. Le premier extrait de son album Sainte Victoire qui doit sortir quelques mois plus tard. Et pourtant, ce morceau, c'est déjà un cri de rage face à l'industrie musicale. Clara Luciani commence à peine à se faire un nom, et pourtant en

c'est ça la thématique de la grenade. Un coup de gueule parti du constat qu'en tant que musicienne, elle n'est pas considérée à égalité avec les hommes. Pire, elle est même déconsidérée. Un texte qui part d'une tournée qu'elle avait faite l'été d'avant avec une ingénieure du son. À chaque fois qu'elles arrivaient sur un concert ou sur un festival, elles se prenaient des remarques des techniciens sur place. Ce n'est pas un secret, le monde de la musique peut être encore très macho. Pour vous donner une idée, les gens présents pour les accueillir les regardaient comme des ovnis en faisant des blagues douteuses sur leur capacité à brancher une prise ou écrire des chansons.

0: vous demandiez ce qu'elle a bien pu vouloir dire en expliquant que sous son sein, il y avait une grenade, vous vous en doutez, c'est une métaphore. Une manière de montrer qu'en dessous de sa poitrine, il y avait un cœur aussi nerveux et puissant que celui des hommes. Et qu'elle n'allait pas se laisser déstabiliser. Un message porté par une passe addictive, et c'est aussi ça la force du morceau. Ce qui est fou, c'est que ce morceau a été écrit avant MeToo et l'affaire Harvey Weinstein. Et pourtant, il retrace avec exactitude les combats menés un peu partout sur la planète pour que les femmes soient traitées de la même manière que les hommes. C'est ce qui explique qu'il se soit imposé comme un hymne féministe. Et d'ailleurs, il lui a fallu du temps avant de trouver son public. Puisque je vous le rappelle, La Grenade est sortie fin 2017 et passe relativement inaperçue à sa sortie. Alors oui, après le morceau s'est bien rattrapé, mais il n'a commencé à coloniser les ondes radio qu'un an plus tard, en janvier 2019, avant de devenir incontournable. Comme quoi, ça sert à rien d'être pressé dans la vie.
1: 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Clara Luciani, on la retrouve de suite en playlist. Voici La Grenade.

0: Comme on est bien ensemble hein, ici sur Typique, à profiter de cette belle playlist pour filer foncer en direction du week-end. D'ailleurs, on va continuer puisqu'Eva arrive en playlist avec le titre Sur la piste.
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0: Eva nous accompagne, Olivia Rodrigo arrive d'ici quelques instants, ce sera avec Drop Dead. Et puis j'ai quatre accès à vous filer hein, les copains. Vous allez pouvoir profiter de votre été au bord de l'eau, vu comment il fait chaud. Bah, c'est absolument pas du luxe. Vous allez pouvoir également faire de chouettes activités, hein, comme par exemple du téléski nautique et profiter d'une gigantesque tour avec plus de 9 toboggans. Et pour tenter de repartir

0: Avec vos accès pour un super parc aquatique, bah vous m'envoyez dès maintenant cadeau au 60 05 pour 1€ par message. On joue d'ici quelques petites minutes.
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0: Eva ou Olivia Rodrigo, c'est ce qu'on va retrouver dans quelques instants sur Typique. Avant ça, on file sur nos routes et prudence. Si vous prenez le 411 vers Luxembourg, il y a un véhicule en feu à hauteur de Liban. La bande de droite est bloquée. Il y a énormément de fumée. Ailleurs, ça ralentit surtout dans les zones de travaux. Comptez 10 minutes de plus sur le 411 à HN vers Namur. 10 minutes de perdu également sur le 42 à Sombreville vers Mons. Et puis, vous perdez également 10 minutes sur le 19 à Saint-Guilain vers Mons. C'est un petit peu plus compliqué sur le 40. 25 minutes de retard à Votem vers l'Allemagne. 15 minutes de perdu à Herstal vers à l'heure et puis comptez 10 minutes du côté de Herve vers à l'Allemagne. Et puis attention aussi hein, sur le 42 à Namur Ouest, les entrées et sorties d'autoroute sont fermées. Et puis dans les Hauts-de-Fagne, la Nationale 68 est complètement fermée à Ballen à cause d'un incendie. Une déviation est mise en place. Les promenades dans les Fagnes sont interdites. Et puis je vous rappelle évidemment que si vous constatez la moindre chose sur nos routes, un seul numéro de téléphone, le RTBF Mobile Info 0800 48 400.

0: Shakira avec Dai Dai, c'est le morceau qu'on va retrouver dans quelques instants sur Typique. Et puis Dai Dai, direction le parc aquatique. Enfin, peut-être pas.
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0: Bon, vous le savez, toute cette semaine, on va tenter de choper des passes pour profiter un moment unique au bord de l'eau et fin, grâce à cette canicule, et pour montrer à tout le monde qu'il le mérite, j'ai avec moi Benoît. Coucou Benoît.
2: Salut.
0: Alors, tu viens de Sambreville, c'est bien ça?
2: C'est ça.
0: Et tu es responsable entrepôt et logistique. Vas-y, parle-nous un petit peu de ton job. Voilà, je veux savoir, je suis curieux.
2: Écoute, moi je bosse en fait dans une usine où on produit du carbone pour l'industrie automobile essentiellement, et je m'occupe de tous les transports vers les clients.
0: Ok, parfait. On va te changer un petit peu les idées, parce que t'as vécu peut-être une semaine de fou avec tout ce que t'as dû à faire, enfin tout ce que t'as eu à faire au niveau professionnel. Moi, ce que je te propose, c'est qu'on puisse tenter de repartir avec 4 accès pour profiter d'un parc aquatique. Tu le sais, ici en studio, on a une roue ultra connue, hein, tout le monde connaît finalement cette roue. Cette roue, on va devoir la faire tourner. J'attends ton go et puis on l'envoie.
2: Bah go alors.
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0: Ok, c'est donc un speed up. Je vais te donner les règles. En fait, c'est plusieurs titres qu'on joue ici en playlist sur Typique. Mais on a décidé, on s'est fait un petit kiff, on les a accélérés. Et c'est à toi de retrouver soit l'artiste, soit le titre, ou pour plus de plaisir, évidemment, les deux. De bonnes réponses et c'est gagné. Est-ce qu'on y va? Est-ce qu'on lance ce premier extrait?
2: Vas-y.
0: Allez, c'est parti.

0: Damso.
1: Attends, tu m'as dit quoi?
0: Damso.
1: On vérifie. Oh, t'as bien deviné. En one shot comme ça, du premier coup, c'est parfait. On va voir.
0: Je remercie ma fille.
1: On va voir par contre si t'auras autant de facilité à retrouver le deuxième. Et pas sûr que cette fois-ci, tu puisses dire merci à ta fille. Ah ouais, tu l'as comme ça, du premier coup?
0: Ouais, je pense, ouais.
1: T'as l'air confiant. Attends, attends, on va vérifier. J'ai envie de te dire un mot, un geste, Ben il fait le reste hein. Bravo Benoît, franchement c'est rapide. Je suis bluffé.
0: On était joué avec moi dans les blind tests.
1: Ah bah tu m'étonnes, même si on accélère les morceaux, pas moyen de te piéger hein, toi. C'est bien, c'est pratique, ça t'a servi en fait, t'as été rodé, t'as été bercé au blind test.
0: Je me faisais les blind tests tout seul, oui.
1: Ah bah comme quoi c'est la grosse éclate, parce qu'aujourd'hui ça te sert hein, puisque tu repars avec ton pack découverte pour 4 personnes chez The Spin, notre partenaire. Tu vas pouvoir te rafraîchir. Vu comment il fait chaud aujourd'hui, franchement ça va faire du bien. Et vu les températures dans les jours à venir aussi, tu vas pouvoir donc t'évader au bord de l'eau, tu vas pouvoir tester le téléski nautique, tu vas aussi pouvoir profiter de l'Extreme Tower. Alors ça c'est un truc de fou, parce qu'en fait c'est une énorme tour avec tout plein de toboggans. Il y en a plus de 9 pour tous les goûts. Je sais pas si t'es fan de toboggans.
0: Oui, toute la famille.
1: Bah du coup, vous allez tous pouvoir y aller l'un à la suite de l'autre. Ça va être juste trop bien. On compte sur toi, évidemment, pour en profiter au maximum.
0: Bah,
1: un
0: grand merci.
1: Bah, avec plaisir. Est-ce que t'as un message à faire passer à l'antenne? Vas-y, hein, la Belgique entière t'écoute.
0: Ah bah je vais faire un bisou à ma compagne et à mes filles et bah j'espère que elles sont en vacances donc je les ai pas à la maison, j'espère qu'elles passent du bon temps.
1: Attends, donc ça veut dire que tout à l'heure tu vas pouvoir leur passer un petit coup de téléphone et leur dire bah les filles j'ai gagné des accès pour qu'on puisse profiter d'un moment au bord de l'eau avec le téléski nautique, avec l'Extreme Tower, on va pouvoir faire des toboggans, on va pouvoir passer un chouette moment en famille.
0: Non, ça, je vais garder la surprise, elle arrive demain.
1: Ah ouais, ok, ça va. Bah, honnêtement, ça va être une chouette surprise quand elles vont rentrer. Je suis sûr que tout le monde va être ultra content vu le cadeau de folie que tu viens de choper ici sur Tipeee. Bah, un tout grand merci en tout cas, Benoît, pour
0: merci
1: ton passage.
0: Toi.
1: Avec grand plaisir. Et puis pour tous les autres, on va remettre ça avec du cadeau à choper toute la semaine prochaine. En attendant, l'un des cadeaux aussi qu'on vous offre, c'est la playlist de Tipeee. Beyoncé, Sean Paul, Baby Boy, c'est dans quelques instants. Et puis comme promis, voici Shakira et Burna Boy avec Die Die.

0: La good music continue avant 18h. On va profiter du tout dernier Orelsan.
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Salut Sorelsan. Faut que je vous raconte quelque chose sur mon couple que moi-même j'ai mis beaucoup de temps à m'avouer. Mais je pense que ça pourrait être libérateur.

0: On avance en direction du week-end avec de la good music qui arrive dans quelques instants. Juste avant ça, on va vite jeter un œil sur la couleur du ciel.
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0: Avec ce soir et cette nuit, quelques nuages hein, qui vont commencer à faire leur apparition. La nuit restera très douce. On va avoir entre 18 et 20 degrés. Une petite averse hein, sera quand même possible en toute fin de nuit. Pour demain samedi, les nuages seront progressivement plus nombreux. Quelques averses pourraient être présentes dans la matinée. Et puis en après-midi, bah, on va alterner entre éclaircies nuages et quelques averses avec possiblement un coup de tonnerre localement. Il fera toujours chaud, un petit peu moins qu'aujourd'hui. Et c'est très bien comme ça. On va avoir 25 degrés à la côte et entre 30 et 32 degrés partout ailleurs. Et sur nos routes, prudence hein, d'ailleurs si vous empruntez le 411 vers Luxembourg, il y a un véhicule en feu à hauteur de Libin. La bande de droite est bloquée, il y a énormément de fumée. Ailleurs, ça ralentit surtout dans les zones de travaux. Comptez 10 minutes de plus sur le 411 HN vers Namur. 10 minutes également sur le 42 à Sambreville vers Mons. 10 minutes aussi sur le 19 à Saint-Guilain vers Mons. Et puis c'est un petit peu plus compliqué sur le 40. Vous perdez 25 minutes à Wotem vers l'Allemagne. 15 minutes à Herstal vers Halleur. Ou encore 10 minutes du côté de Herve vers l'Allemagne. Et puis attention aussi, hein, le 42 Namur-Ouest, les entrées et sorties d'autoroute sont fermées. Et puis dans les Fagnes, la Nationale 68 est complètement fermée à Ballen à cause d'un incendie. La déviation est mise en place et les promenades dans les Fagnes sont complètement interdites. Je vous rappelle évidemment que si vous constatez quoi que ce soit sur les routes, un seul numéro de téléphone, le RTBF Mobile Info 0800 48 400. Restez avec moi parce que dans la suite, on va parler d'une nouvelle entrée dans la playlist de Typique, un titre qui sent bon le côté psychédélique. On se fait ça d'ici quelques petites secondes.
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0: Doechi débarque en playlist sur Typique. À 9h également, le duo qu'on adore, le duo hollandais, ce sera avec Talk to You.
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0: Ouais, et là pour le coup, je m'occupe de vous accompagner en direction de ce super week-end qui nous attend. Ce moment évidemment qu'on a attendu hein, toute la semaine. Celui qui est peut-être placé sous le signe de la relaxation, de la détente, des activités aussi. Parce que je sais qu'il y en a pas mal d'entre vous qui en profitent hein, pour faire tout ce qu'ils n'ont pas pu faire durant la semaine. Là, ce que je vous conseille, c'est de vous installer confortablement parce qu'on va rentrer dans notre bulle de décompression avec la nouveauté de la semaine qui arrive dans quelques instants. Ce sera véritablement notre coup de cœur. Et puis vous aussi, hein, vous pouvez me partager le programme de votre week-end. Venez me dire par exemple ce que vous avez prévu de faire ce soir. Est-ce qu'on a prévu de se reposer, de se relaxer à la maison? Est-ce qu'on a prévu de se faire une sortie avec les copains? Bah allez-y, hein, je vous attends hein, sur le WhatsApp de Typique 0471 200 300.
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Dua Lipa arrive dans quelques instants avec Houdini. Et puis avant ça, on va pouvoir remettre notre playlist à jour. On va vraiment pouvoir profiter de notre coup de cœur de la semaine. Et on le doit à Tame Impala. Il y a des morceaux qui explosent notamment dès leur sortie, et puis il y a ceux qui attendent tranquillement eh bien, un blockbuster pour cartonner. C'est un petit peu ce qui est arrivé à Tame Impala avec un Loser. Le morceau est sorti il y a presque un an, mais il connaît aujourd'hui une vraie seconde vie grâce à sa présence dans Spider-Man Brand New Day, actuellement au cinéma. Et depuis la sortie du film, eh bien, le titre de Tame Impala explose sur les plateformes et les réseaux sociaux au point de remettre complètement le titre sur le devant de la scène. Et la petite connexion sympa, c'est que dans le clip, on retrouve Joe Carey, l'acteur de Stranger Things que vous connaissez également hein, sous son nom musical. Joe, et aujourd'hui, bah, la boucle elle est bouclée hein, puisqu'il assure la première partie de Tame Impala sur sa tournée nord-américaine qu'il a d'ailleurs récemment rejoint pour jouer Loser. Tame Impala, Loser, c'est donc notre coup de cœur de la semaine dont on profite pleinement ici sur Typique.

0: jamais vous doutez sur le fait qu'on va passer un merveilleux week-end ensemble, bah, je vous prouve que non avec du Kylie Minogue qui arrive très vite en playlist. Là, hein, c'est la preuve ultime qu'on est clairement les meilleurs ici à Scientifique avec la Good News et Kylie Minogue et ce titre Masterclass. C'est ce qu'on va retrouver dans quelques instants. Je vous ai également prévu le tout dernier UGEL avec Moving to the Sun.
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0: Bon, il y a de la good music qui arrive dans quelques instants avec Kylie Minogue et UGEL. Avant ça, on file sur nos routes et on commence sur le 40 vers Liège. Il y a un accident à hauteur de Berthem. La bande d'arrêt active est fermée, donc prudence dans le secteur. Ailleurs, ça ralentit pas mal, hein. Comptez 20 minutes de plus sur le 42 à partir de Boisden vers Mons. 15 minutes de perdu sur le 40 à Votem vers l'Allemagne. Et puis 10 minutes sur le 411 à HN vers Namur. Et puis toujours sur le 42 à Namur-Ouest. Les entrées et sorties restent fermées à cause des travaux. La Nationale 68 est également fermé dans les deux sens à Bailen et à Enaten avec des déviations mises en place. Et puis c'est surtout aussi compliqué hein, sur le ring de Bruxelles vers Halle. Il y a un véhicule en feu à hauteur de Bercel. Deux bandes de circulation sont bloquées. Seule celle de droite reste disponible. Vous perdez déjà 25 minutes sur votre temps de trajet. Et puis enfin toujours sur le ring de Bruxelles vers Halle, il y a un véhicule en panne à hauteur de Léonard. La bande de droite est bloquée. Sinon partout ailleurs, bah, c'est plutôt calme. C'est déjà pas mal hein, vu les embarras de circulation aujourd'hui. Je vous rappelle évidemment que si vous constatez quoi que ce soit sur les routes, un seul numéro de téléphone, le RTBF Mobile Info 0800 48 400.

David Laroy arrive dans quelques instants et puis il y a pas mal de messages qui arrivent. On parle de vous et de vos activités. J'ai Thibaut qui me dit qu'il est encore au boulot. Dernier service avant le week-end, typique tourne en fond, ça fait plaisir. On a Kylian qui vient de retrouver les copains. Il commence la soirée avec un petit verre. Et puis vous aussi, venez me partager justement votre programme pour ce soir via le WhatsApp 0471 200 300. C'est entièrement gratos.

0: Send and Bay dans la suite, ce sera avec Gravity. Et eux ne connaissent que trop bien les lois de la Gravity, hein. Parce que chaque jour, ils tapent leur meilleur muscle en déplaçant un immense coffre fort de bâtiment en bâtiment.
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0: Bon, évidemment, je parle des copains du matin, hein. 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Ça vient dans quelques instants, c'est Nenbay avec Gravity. On va également pouvoir se faire plaisir avec le tout dernier Taylor Swift.
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0: Neighborhood à l'instant avec Sweet Weather, ça fait du bien tout ça. On va continuer en musique évidemment, on va véritablement profiter de ce vendredi soir ensemble, mais avant ça on file en direction de nos routes. Et on commence sur le 40 vers Liège, il y a un accident à hauteur de Berthem, la bande d'arrêt est fermée, donc prudence dans le secteur. Ailleurs, ça ralentit pas mal, comptez 20 minutes de plus sur le 42 à partir de Boisden vers Mons, 15 minutes de perdu sur le 40 à Votem vers l'Allemagne et 10 minutes sur le 411 à Hachen vers Namur. Et puis sur le 42 à Namur Ouest, les entrées et sorties restent fermées à cause des travaux. Sur la Nationale 68, eh bien c'est également fermé dans les deux sens à Ballen et à Einaten avec des déviations mise en place à cause d'un incendie. Et puis c'est surtout compliqué hein, sur le ring de Bruxelles vers Hall. Il y a un véhicule en feu à hauteur de Bercel. Deux bandes de circulation sont bloquées. Seule celle de droite reste disponible. Vous perdez déjà 25 minutes. Et puis enfin toujours sur le ring de Bruxelles vers Hall, il y a un véhicule en panne à hauteur de Léonard. La bande de droite est bloquée. Sinon partout ailleurs, bah, c'est plutôt calme. Ça roule plutôt pas mal. Je vous rappelle évidemment que si vous constatez quoi que ce soit sur la route, un seul numéro de téléphone, le RTBF Mobile Info 0800 48 400.
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0: D'ici quelques minutes, je vais vous offrir une visite guidée de la RTBF ou plutôt de notre typique live room. Avant ça, on profite d'Henri PFR en playlist avec Sola.
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0: Il est 19h.

0: va passer à la visite guidée de la RTBF, les copains. Ça y est, hein. Venez avec moi, je vous emmène à direction la Typique Live Room.
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0: Live Room. Oh là là, mais qu'est-ce que j'aime cet endroit, parce que la Typique Live Room, il y a quelque chose qui se dégage vraiment de ce studio, c'est juste magique, et c'est d'ailleurs aussi l'endroit préféré de tout le monde, même de nos artistes, parce que bah, finalement, cet endroit, ce studio secret, c'est un peu comme leur cocon. C'est là où ils viennent nous régaler avec des versions live et acoustiques comme on les aime, qui nous permettent de frissonner. Et d'ailleurs, celui qui s'est installé dans la Typique Live Room, c'est Oscar and the Wolf, qu'on retrouve avec Angel Face.

Maintenant, vous comprenez pourquoi j'adore à la typique Live Room, ce studio caché, mais avec tellement de frissons à chaque fois qu'on entend un titre qui vient de la Oscar and the Wolf à l'instant. Et pour retrouver justement toutes les versions live et acoustiques depuis la typique Live Room, c'est ultra simple. Rendez-vous sur RTBF Ovio. Ariana Grande arrive dans quelques instants et puis on va continuer avec du belge. Voici Dorian Day avec Je n'ai con.

Je vois qu'on est bien présent de l'autre côté de la radio. D'ailleurs, merci à tous pour vos nombreux messages. Il y a Gaëlle qui travaille dans un resto ce soir. Ça commence à bien bouger. Apparemment, typique, les accompagnants cuisine. Léna qui se fait une petite balade avec le chien avant de pouvoir préparer quelque chose à manger. Com qui vient de terminer sa séance de sport. Maintenant, il va officiellement attaquer le week-end. En parlant du week-end, il y a Antoine qui va se faire un petit cours de pilotage là dimanche. Alain qui va ce soir à un after du côté de Mons, puis ensuite demain ce sera soirée du côté de Boussu avec la team de Team Grolard, et puis dimanche une petite randonnée d'une quinzaine de kilomètres pour éliminer tout ça. Et puis Seb, lui pour sa part, ce sera l'anniversaire des 80 ans de l'arrière-grand-mère de sa fille, et puis surtout profiter d'un kit de simulation de voiture. Et puis vous aussi, hein, venez me partager justement votre programme là prévu pour ce week-end. Pour ça c'est ultra simple, rendez-vous sur le WhatsApp 0471 200 300. Manon, Lisa, le petit pêcheur, c'est ce que je vous ai prévu. Et avant ça, on va se régaler. Il y a de la pépite là qui arrive. Voici Tatou sorti.

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1: la suite, je vous donne le programme de votre soirée. C'est un vendredi soir de qualité hein, qu'on s'apprête à vivre ici sur Typique. Et puis côté playlist aussi, hein, c'est une playlist de qualité. Les Chainsmokers, c'est ce qu'on va retrouver dans quelques instants sur Typique. Ce sera avec Don't Let Me Down.
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1: Côté playlist dans quelques instants, Chainsmokers avec Don't Let Me Down. Carole G aussi, ce fera un plaisir de vous accompagner sur la route. D'ailleurs, en parlant des routes, eh bien, on commence sur le 40 vers Liège. Il y a un accident à hauteur de Berthem. La bande d'arrêt est fermée. Donc, prudence hein, sur le secteur. Ailleurs, ça ralentit pas mal. Il faut compter 20 minutes de plus sur le 42 à partir de Boisdaine vers Mons. 15 minutes de perdu sur le 40 à Votem vers l'Allemagne. Et puis, 10 minutes sur le 411 à HN vers Namur. Toujours sur le 42 à Namur Ouest, il y a les entrées et sorties qui sont fermées à cause des travaux. La Nationale 68 est également fermée dans les deux sens, notamment à Ballen et Einaten, avec des déviations mises en place à cause d'un incendie. Et puis c'est compliqué aussi hein, sur le ring de Bruxelles vers Halle. Il y a actuellement un véhicule en feu à hauteur de Bercel. Deux bandes de circulation sont bloquées. Seule celle de droite est disponible. Vous accusez déjà 25 minutes de retard. Et puis toujours sur le ring de Bruxelles vers Halle, il y a un véhicule en panne à hauteur de Léonard. La bande de droite est bloquée. Sinon partout ailleurs, c'est plutôt calme. Je vous rappelle évidemment que si vous constatez quoi que ce soit sur les routes, un seul numéro de téléphone, le RTBF Mobile Info 0800 48 400.

0: Nelly Furtado, on la retrouve très vite en playlist. Elle sera accompagnée de Timbaland. Ce sera avec l'excellent Promises. Et puis c'est aussi promis, hein, ce soir on va faire la fiesta avec l'ouverture du plus grand club de Belgique.
1: Summer.
0: Ouais, ça fait longtemps celui-là. Quoique, non, en fait. Hein. Par contre, on le sait, hein, y a ce patron. Ouais, celui que j'aime surnommer le parrain des DJ, Il Padrino. C'est Alex Klimov qui sera dans le rôle du MC de notre maître de cérémonie préféré. Il sera bien présent ce soir. Et vu qu'il a une tonne de potes, il viendra avec les meilleurs DJ belges et internationaux. Et l'homme, d'ailleurs, qui sera derrière les platines, eh bien, c'est le copain Alex Hermis. Alex, c'est une véritable crème qui a un talent pas possible, qui va pouvoir nous permettre d'entrer dans ce merveilleux week-end qui nous attend. Et puis ça fait deux Alex en fait au final, hein, pour le prix d'un dans Tipeee Party avec le démarrage des festivités. Ce sera tout à l'heure sur le coup de 22h, sera Tipeee en radio. Et puis ce qui est bien, c'est que c'est retrouvable à n'importe quel moment sur RTBF Ovio. Nelly Furtado, Timbaland dans la suite avec Promises, et puis là c'est Marshmello et Khalid avec Numb de suite dans la playlist.

Rihanna arrive dans la suite avec What's My Name. Et puis si on vous demande le prénom de celle qui arrive tout de suite, on l'appelle Caro. Plus besoin de faire les présentations, hein, vous le savez, Caro arrive de suite sur Typique avec sa bonne humeur, avec son smile qui restera légendaire, et puis une playlist parfaite hein, pour prendre l'apéro, évidemment, avec modération, parce que c'est ça aussi les soirées d'été. Vous trinquez, peut-être même vous trinquez devant le fast-food, là, hein, sur le parking, avec le milkshake que vous buvez dans la voiture avec votre partenaire, et puis surtout, vous vous laissez porter par une playlist parfaite, une playlist remplie d'électropop. Et puis, c'est pas tout, hein, Caro va nous régaler avec de la news concernant les albums les plus attendus cette année en 2026. Ça va parler d'Angèle, de Charlotte Cardin et plein d'autres artistes typiques qui vont donc sortir quelque chose cette année. On a vraiment hâte de voir qui va nous régaler avec un nouvel album en 2026. Bah, on va le savoir assez rapidement avec Caro qui vous partagera la news. Et puis à partir de 22h, vous avez rendez-vous avec les meilleurs DJ belges et internationaux. Et bah, sur le coup de 22h, c'est Alex Jermis qui va ouvrir votre soirée avec un mix qui va être tout simplement génial. Ouais, vous l'avez compris, la soirée, on la passe ensemble ici sur Typique. On va pouvoir se déhancher, on va pouvoir se remuer, à commencer par maintenant avec Rihanna qui arrive dans quelques instants avec Drake. Ce sera juste après Tyla. Voici Chanel.

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14: Hello, hello, belle soirée, vous êtes sur Typique. On passe ce vendredi soir ensemble. On débute le week-end en beauté avec tout ce qui va vous faire plaisir sur Typique. Je vous ai calé là du Bruno Mars avec On My Soul. Il y aura aussi Zara Larsson avec Lush Life. Donc ne bougez pas. Et puis bien sûr, sur le WhatsApp, hein, il est toujours ouvert. C'est 100% gratuit. 0471 200 300 pour me raconter votre vie, pour demander un titre, pour qu'on, je sais pas, on se raconte notre programme du week-end, pourquoi pas. Allez, Zara Larsson comme premier arrive tout de suite sur Typique. Belle soirée.

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1: C'est vendredi soir et bien sûr, cette question me vient en tête. Je veux savoir, c'est quoi votre boisson qui représente votre été? Ça peut être une boisson sans alcool, une boisson avec alcool. Ça peut être n'importe quoi. Un coca bien glacé, ça peut être un matcha, ça peut être un café, de l'eau avec des glaçons et du citron. Ça peut être n'importe quoi. La boisson officielle de l'été pour vous, 0400 71 200 300, et surtout dites-moi pourquoi. On en parle ensemble sur Typique. Et en attendant de lire tous vos messages, je vous propose Elton John et Britney Spears. On aura le savant Marguerite avec Belle Vie, et justement c'est parfait pour le moment.

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2: On parle de notre boisson préférée, la boisson qui représente notre été sur Typique. Et vous avez été pas mal à m'envoyer des messages. Bien sûr, je rappelle avant de les lire hein, qu'on boit bien sûr avec modération. L'alcool est dangereux pour la santé, hein, je précise. Mais vous m'avez envoyé de tout. En vérité, on a eu Lucas qui nous a dit le rosé, évidemment, le premier verre, tu le bois. Le deuxième, tu commences à raconter ta vie à des gens que tu connais pas. C'est ça qui est cool. On a Marie qui nous dit, moi c'est l'eau, je suis venue pour représenter les gens qui veulent survivre à l'été. C'est bien, t'as bien raison. Et puis Arthur qui nous dit, à Monaco, ça me rappelle directement les vacances quand j'étais petit. Et puis il y a bien sûr le pastis. Hein. Le pastis, c'est revenu 2-3 fois. C'est le cliché des gens qui vont en vacances à Marseille. Ça m'a fait trop rire. Et puis on va bien sûr terminer avec l'apérole spritz. Ah oui, oui, ça, j'ai l'impression que c'est le cocktail cliché des vacances. Enfin, il y en a qui c'est vraiment toute l'année, mais je sais que pendant les vacances, c'est quelque chose. Hein. Moi, je dois dire que ma boisson pendant l'été, vous savez c'est quoi? C'est un soda, genre un coca bien frais avec des glaçons et un citron. Oh, ça pour moi c'est la boisson de l'été, genre. Ah ouais, alors j'ai que ça en tête là. Bon, merci pour vos messages. Si vous voulez vous aussi m'envoyer vos boissons hein, qui représentent votre été, allez-y. 0471 200 300. On a Teddy Sims et Tunzana et avec Dance Monkey qui arrive d'ici quelques minutes.

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1: Et puis vous savez quoi, la rentrée elle s'annonce plutôt très musicale pour notre plus grand bonheur, pour votre plus grand bonheur. Si vous avez déjà besoin de nouvelles musiques pour survivre à la fin de l'été, eh bien ça tombe bien parce qu'on a plusieurs gros albums qui sont attendus dans les prochains mois. On va commencer avec Pierre Demar qui sortira son deuxième album Ave Démarré le 25 septembre. Un projet qui s'annonce plus intime avec notamment des chansons autour des premiers amours et des déceptions. On a le 2 octobre Marguerite, révélée par la Starac, bien sûr Marguerite qu'on adore écouter sur Typique, qui va sortir son tout premier album qui va s'appeler Guérir. Et puis évidemment Angèle qui prépare son grand retour, son troisième album Instinct qui sera le premier depuis 95 qui était sorti rappelez-vous en 2021. Elle a déjà dévoilé deux titres dont What You Want et Justice. Et donc voilà, ça confirme une direction beaucoup plus électro. La date elle n'est pas encore connue mais on va pouvoir se régaler avant la fin de l'année, ça c'est sûr. Et je vais terminer avec Charlotte Cardin qui prépare aussi son troisième album pour l'automne. Et on connaît déjà quelques titres comme Tant pis pour elle ou Take Me Back. Donc ça va être incroyable. La rentrée va être dingue. Donc j'ai trop hâte. On en parlera ensemble bien sûr. Et avant on écoute Morgane avec Podium sur Typique.

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3: Et puis dans la suite, je vais vous faire voyager, vous allez voir. Parce qu'on va commencer avec Topic et Becky G avec leur titre Sorry Papi, un mélange de dance pop, des sonorités latines, sorti en avril dernier. Alors le morceau, il est entièrement en espagnol, c'est ce qu'on adore le plus. Et puis on va aussi changer d'ambiance, parce qu'on va retrouver Sophie Ellis Bextor avec Murder on the Dance Floor. Rappelez-vous, le morceau qui date de 2000 ans, hein, qui a connu une deuxième vie complètement folle grâce au film Stahl Burn. Donc voilà, on va se régaler avec ces deux sons. Donc c'est vraiment deux époques, deux morceaux différents, mais l'objectif de ce vendredi soir, c'est de s'ambiancer sur Typique. Alors on écoute ça tout de suite.

D'ici quelques minutes, on va continuer avec un titre Made in Belgium. C'est Alec Jarmiz avec Rhythm of Life, un artiste à retrouver justement dans le top belge typique. Et si vous voulez retrouver les autres pépites, les découvrir de la scène belge, eh bien rendez-vous chaque dimanche de 15h à 16h sans typique pour découvrir le classement des 100 titres qui font vibrer la Belgique. C'est trop trop bien. En attendant, place à Alec Jarmiz avec Rhythm of Life.

belle soirée. Merci d'avoir choisi Typique. On va continuer cette belle soirée ensemble avec Lost Frequencies, Where Are You Now. On aura également Camille Mbé avec Rien à Fêter. Ne bougez pas, la soirée continue.

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1: Vous êtes toujours sur Typique. Vous avez fait le bon choix. Bravo à vous. On fête ce week-end ensemble. Du moins, on débute hein, ce début de week-end ensemble sur Typique jusqu'à 22h avec que du bon son. Une playlist au top du top. On va avoir Martin Garrix dans la suite avec Bébé Rexha. Il y aura aussi Lola Yang. Il y a plein d'autres artistes. J'ai des infos pour vous. Bref, on va continuer à passer une très belle soirée. Ne bougez pas. Et bien sûr, le WhatsApp est toujours ouvert, toujours gratuit au 0471 200 300. Je vous attends.

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1: J'espère que vous passez un bon moment sur Typique. On continue de passer la soirée ensemble avec du bon son, hein, avec une pépite d'ailleurs made in Belgium. C'est Cormac McMorrow et XS avec Wicked Game. Alors, pourquoi je vous dis made in Belgium? C'est parce que Cormac McMorrow, c'est un artiste d'origine irlandaise qui vit près de Bruxelles et qui évolue entre pop, électro, house. Et ce titre sorti en 2022, et ben on revisite évidemment le célèbre Wicked Game de Chris Isaak dans une version un peu plus électronique. On a également Avicii avec Levels, sorti en 2011, un des morceaux qui a marqué, hein, l'explosion de l'EDM en début.

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Allez, on écoute une version modifiée, vous allez voir, des Bee Gees avec More Than a Woman.

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1: Alors là, je suis très très contente et je suis sûre qu'il y en a parmi vous qui vont l'être aussi, parce que du côté des artistes qui font parler d'elle, on a JJB avec All My Life en collaboration avec Adé Castillon, Léna Situation, Jane, Eva, des univers complètement différents réunis sur un même morceau, et franchement ça donne un titre assez inattendu mais un titre qui cartonne. Et puis avant, on aura Charlie XCX avec Apple. Belle soirée sur Tipeee, merci d'être là.

Allez, merci pour cette belle soirée. Merci de l'avoir passée avec moi. Je vous laisse avec Albert Kay. Vous allez pouvoir surtout continuer à vous ambiancer parce que juste après moi, c'est Alex Klimov qui débarque dans Typique Party pour vous faire une soirée de folie comme toute l'année avec les meilleurs DJ belges, les meilleurs DJ internationaux. Vous avez tous les styles dance, house, électro, R&B. Vous allez vous ambiancer. Donc ne bougez pas. Et nous, on se retrouve demain à 20h pour ne pas changer. Je vous fais plein de bisous. Allez, bye. Passez une très très belle journée, une très belle soirée.

avant la rentrée, je vous ai gardé du soleil avec des remixes exclusifs, des nouveautés et là mon coup de cœur de la semaine, le morceau en portugais Samba de Karim Nas qui va vous faire prolonger les vacances. Ensuite, on part sur une vibe un peu plus Ibiza avec My Life is a Disco de Mixmasters.

On continue sur Typique avec la plus grosse sortie dance des deux dernières semaines, le nouveau Swedish House Mafia en featuring avec Licky Lee, la chanteuse de I Follow Rivers qui là s'associe au boss de l'électronique pour nous faire un single nostalgique qui j'espère ne vous plongera pas trop loin dans vos pensées pendant votre trajet nocturne en voiture. Ça s'appelle Happiness is so sad.

0: Alex Zernis.
1: On va bientôt se quitter, n'oublie pas que tous les mix sont à retrouver sur Ovio pour les écouter partout. Skrillex vient de sortir son nouvel album et c'est l'occasion de se mettre son single Rumta avec Solomon. On est sur un single un petit peu plus dark, vraiment axé sur la technicité de la production. Ensuite on aura Best Be Believing de Aluna George que vous avez sûrement dû entendre passer sur TikTok. Passez une bonne soirée.
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0: C'est à chaque fois un plaisir de le retrouver toutes les deux semaines pour démarrer le Topic Party le vendredi de 22h à 23h en alternance avec Alumni. Et tous ces mix sont dispo fastoche gratos via RTBF Ovio. Merci Alex. À 23h, on va retrouver notre résident Funky Fool.
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0: Il est résident mensuel et en exclusivité dans Typique Party avec sa house, tech house and something more.

Vous écoutez Tepec Party, what else, sur Tipeee, comme tous les vendredis et tous les samedis de 22h à 2h du mat. Et durant l'été, il y a une petite rallonge le dimanche de 22h à minuit avec du shake, yeah, booty, booty, baby, yo, yo, yo, etc. Mais là, pour l'heure, on continue avec le mix mensuel et en exclusivité de...

0: funk et full résident mensuel et en exclusivité dans Tepec Party avec sa house, take house and something more. Un funk et full qui va laisser la place dès minuit à Raph.
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0: Le voici, notre Raphaël Piccarella, alias Raph, que l'on retrouve tous les mois en exclusivité dans Typique Party. Un Raph enthousiasmé par ses séjours et bookings à Ibiza. Et ça se ressent et ça s'entend. Le voici, Raph, dans Typique Party.

0: ça, et ça se ressent, ça c'est sûr. Ibiza Style, la Isla Blanca. Merci, Raph, à 1h du mat, comme tous les vendredis, vous le savez, c'est the one and only, la démence.
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0: Et la voici, la démence en résidence et en exclusivité tous les vendredis de 1h à 2h du mat dans Typique Party, avec ce soir la deuxième partie du mix du résident belge Ken Perry.

J'espère que votre soirée se passe pour le mieux, que vous soyez comme moi au boulot, dans la joie et la bonne humeur et de l'énergie à la maison, do whatever you want. Et surtout en moyen de transport et cold chill relax. Profitez tous de ce super son, le son de Tepec Party avec de 1h à 2h du mat le vendredi, la démence avec la deuxième partie du mix du résident belge Ken Perry.

C'était la deuxième partie du mix du résident belge Ken Perry, un des nombreux DJ résidents de la démence que vous retrouvez tous les vendredis en exclusivité de 1h à 2h du mat. Là, il est temps pour moi de vous saluer, de vous souhaiter évidemment un excellent samedi. On se retrouve tout à l'heure, samedi de 22h à 2h du mat pour Tipic Party. D'ici là, all the best to you. Bonne soirée, bonne nuit, whatever you do. Ciao, ciao.